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1: Bonjour à tous. Dans l'actualité, le combat continue dans le Var. L'incendie du Gros Bessillon est désormais stabilisé, mais toujours pas fixé, préviennent les autorités. Près de 6000 hectares ont brûlé depuis le 21 juillet dernier, dont 1800 depuis la reprise du feu vendredi. Le préfet Simon Barbe rappelle à la vigilance. La bataille est gagnée, mais pas la guerre, avec des vents toujours imprévisibles, a-t-il déclaré. Les feux sont globalement sous contrôle en France, assure le Premier ministre Sébastien Lecornu, tout en appelant à la vigilance, notamment dans le Var. En Gironde, un coordinateur national sera nommé pour piloter la reconstruction après les incendies. Le chef du gouvernement dénonce aussi les accusations complotistes visant les pompiers du Porge, rappelant que leurs décisions n'ont eu qu'un seul objectif, c'est de sauver des vies. Nouvelle journée de forte chaleur en France. 20 départements sont placés en vigilance orange canicule ce dimanche. Les températures repartent à la hausse sur une large partie du pays. Lundi, les plus fortes chaleurs se concentreront de l'Occitanie jusqu'à l'Île-de-France, avec des orages parfois violents attendus du sud-ouest aux frontières de l'Est. Retour progressif au calme à Ciutat. Selon le ministre espagnol de l'Intérieur, la situation est quasiment revenue à la normale et la plupart des migrants arrivés ces derniers jours sont repartis vers le Maroc. La crise reste toutefois sous surveillance. Une association marocaine réclame une enquête indépendante sur cet afflux inédit. De leur côté, les ministres de l'Intérieur de l'Union européenne se réuniront mardi en urgence pour coordonner leurs réponses. Après un samedi noir, la circulation restera chargée ce dimanche. Bison futé, voie orange dans le sens des départs, avec un rouge maintenu dans le sud-ouest et la région lyonnaise. Les plus gros ralentissements sont attendus l'après-midi. Pour les retours, la situation s'améliore avec un vert quasi général, sauf sur l'arc méditerranéen classé orange. Et puis un mot de sport et du cyclisme, la néerlandaise Lorena Wiebes s'est imposée en patronne sur la première étape du Tour de France Femmes autour de Lausanne. Victoire qui lui permet d'enfiler le premier maillot jaune de l'épreuve. Fin de cette édition, très bonne journée à tous.

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1: Bonjour à tous. Dans l'actualité, le combat continue dans le Var. L'incendie du Gros Bessillon est désormais stabilisé, mais toujours pas fixé, préviennent les autorités. Près de 6000 hectares ont brûlé depuis le 21 juillet dernier, dont 1800 depuis la reprise du feu vendredi. Le préfet Simon Barbe rappelle à la vigilance. La bataille est gagnée, mais pas la guerre, avec des vents toujours imprévisibles, a-t-il déclaré. Les feux sont globalement sous contrôle en France, assure le Premier ministre Sébastien Lecornu, tout en appelant à la vigilance, notamment dans le Var. En Gironde, un coordinateur national sera nommé pour piloter la reconstruction après les incendies. Le chef du gouvernement dénonce aussi les accusations complotistes visant les pompiers du Porge, rappelant que leurs décisions n'ont eu qu'un seul objectif, c'est de sauver des vies. Nouvelle journée de forte chaleur en France. 20 départements sont placés en vigilance orange canicule ce dimanche. Les températures repartent à la hausse sur une large partie du pays. Lundi, les plus fortes chaleurs se concentreront de l'Occitanie jusqu'à l'Île-de-France avec des orages parfois violents attendus du sud-ouest aux frontières de l'Est. Retour progressif au calme à Ciutat. Selon le ministre espagnol de l'Intérieur, la situation est quasiment revenue à la normale et la plupart des migrants arrivés ces derniers jours sont repartis vers le Maroc. La crise reste toutefois sous surveillance. Une association marocaine réclame une enquête indépendante sur cet afflux inédit. De leur côté, les ministres de l'Intérieur de l'Union européenne se réuniront mardi en urgence pour coordonner leurs réponses. Après un samedi noir, la circulation restera chargée ce dimanche. Bison futé voit orange dans le sens des départs, avec un rouge maintenu dans le sud-ouest et la région lyonnaise. Les plus gros ralentissements sont attendus l'après-midi. Pour les retours, la situation s'améliore avec un vert quasi général, sauf sur l'arc méditerranéen classé orange. Et puis un mot de sport et du cyclisme. La néerlandaise Lorena Wiebes s'est imposée en patronne sur la première étape du Tour de France Femmes autour de Lausanne. Victoire qui lui permet d'enfiler le premier maillot jaune de l'épreuve. Fin de cette édition. Très bonne journée à tous.
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3: Bonjour à tous. Pour ce nouveau numéro de Green Solution, j'ai le plaisir de recevoir Nathalie Garin-Chéreau. Bonjour Nathalie.
4: Bonjour.
3: Nathalie, vous êtes directrice de projet chez Urbanera pour Bouygues Immobilier. Nous allons évoquer avec vous dans quelques instants le projet de Nanterre Cœur Université. Mais avant tout, est-ce que vous pouvez nous présenter Urbanera? Qu'est-ce que c'est et qu'est-ce que vous y faites, surtout?
4: Alors, Urbanera, c'est l'entité qui travaille sur les grands projets et sur l'aménagement de quartier au sein de Bouygues Immobilier. Bouygues Immobilier est un promoteur, donc il fait du logement en accession pour des bailleurs sociaux aussi, des bureaux. Mais il y a quelques années, il y a une entité qui a été créée pour réaliser justement des grands projets complexes comme celui dont on va parler, ou pour faire aussi plus largement des projets d'aménagement, comme les aménageurs publics le font. Donc Urbanera, en fait, accompagne les collectivités pour définir le projet et ensuite le réalise avec les promoteurs qui vont eux-mêmes réaliser les bâtiments. Mais nous, on est en charge effectivement de la décision du projet et de la garantie des engagements qu'ils vont prendre en matière environnementale, en matière architecturale et en matière de programmation.
3: Voilà. Très bien.
4: Donc on réfléchit beaucoup sur le quartier de demain, c'est un des gros axes de réflexion de l'entreprise. Et je pense que ce projet qui est réalisé fait partie de notre savoir-faire et de ce qu'on peut faire.
3: Alors on va se concentrer plus particulièrement sur ce projet de Nanterre Cœur Université. Alors d'abord, est-ce que vous pouvez nous dire pourquoi avoir choisi cet endroit, donc Nanterre, pour construire ce projet? Quelle est sa taille et quel est le type de bâtiment et d'espace que vous allez vouloir y mettre et que vous avez commencé à y mettre?
4: Alors c'est un projet qui est aujourd'hui livré. C'est, je pense, l'intérêt de ce projet. Les derniers bâtiments ont été livrés en début 2021. Et en fait, le site n'a pas été effectivement choisi. En fait, on a répondu à un concours en 2012 que l'on a gagné en 2013. C'est un concours qui a été lancé par l'aménageur, Paris La Défense,
3: oui.
4: Puisqu'en fait, ce projet s'inscrit dans la ZAC des terrasses de la ZAC Seine-Arche, pardon, sur Nanterre, qui est donc réalisée par Paris La Défense Aménagement. Cette ZAC, en fait, le principal élément qu'on connaît, c'est les grandes terrasses qui ont été réalisées sur l'axe historique entre la Grande Arche et vers la Seine.
3: Oui.
4: Et donc, ce projet, en fait, s'inscrit dans un petit élément, est en fait une petite encoche par rapport au grand axe qui se développe. Et le projet a été développé sur des friches ferroviaires, en fait, qui du coup sont enclavé dans entre des cités de logements sociaux, juste à côté de l'université Paris La Défense, et en lien justement avec ces terrasses. et adossé ou voie ferrée avec la nouvelle gare de Nanterre Université qui a été rénovée depuis. Donc c'est un site particulier en fait qui est vraiment l'articulation à la fois de grands projets des terrasses, à la fois à l'articulation de sites un peu compliqués puisqu'il y a des opérations rues sur les territoires, notamment sur certaines cités, notamment la cité des provinces françaises, et l'université qui était un site très enclavé. Donc il y avait effectivement du coup ce site-là à vocation qui est coincé et à vocation effectivement à retrouver effectivement des liens et articuler ces différents espaces qui sont structurant sur le site.
3: Oui, donc ça veut dire que le territoire était plutôt morcelé et que vous avez eu envie de, ou un besoin de créer le lien, hein, je crois, entre tout ça. Hein.
4: Alors, oui, c'est-à-dire qu'effectivement, ce projet, c'est un projet de grande ampleur. Ce projet, c'est un quartier unique de plus de 75 000 m² de surface de plancher qui comprend des logements, plus de 500 logements, des bureaux. Il y a deux gros programmes de bureaux Green Office qui font 27 000 m² de surface de plancher. Il y a des commerces, des équipements de loisirs. Et tout ça, effectivement, s'inscrit dans cet environnement. Donc du coup, il y avait effectivement un enjeu fort urbain de devoir retrouver effectivement avec ce quartier les moyens de tisser du lien avec l'environnement et de tisser du lien au sein du quartier. Puisqu'effectivement, le territoire de Nanterre, vous le connaissez peut-être un petit peu, il y a des grandes infrastructures ferrées. Donc il fallait quelque part à la fois apaiser et recoudre ce territoire morcelé, créer une nouvelle polarité urbaine au sein justement du projet pour créer ce lien avec l'environnement et le rattacher aux terrasses, aux grandes terrasses. Et en même temps, un enjeu fort était aussi de créer une qualité de vie importante pour quelque part venir un peu compenser le côté dense du projet. C'est un projet qui est dense puisqu'effectivement il est adossé à une gare, donc il y a une certaine densité, et du coup l'enjeu de la qualité de vie et du lien qu'on pouvait tisser au sein du quartier et avec son environnement étaient des éléments importants. C'est pour ça qu'on a d'ailleurs fait effectivement des grands logements avec des espaces extérieurs et qu'il y a un gros souci effectivement d'animation de quartier via la programmation et notamment les commerces de proximité, les commerces de destination avec les restaurants et les équipements de loisirs qui sont mis en place sur le secteur. À ce titre-là, il y a on a développé effectivement un certain nombre d'innovations sur ce projet et je pense qu'il y en a deux qui sont plus directement liées à cette question de lien.
3: Dites-nous.
4: En tout cas, moi, c'est comme ça que je perçois. La première est assez originale, je pense. C'est le projet a bénéficié d'une démarche artistique tout au long de sa réalisation. C'est-à-dire qu'effectivement, à la fois dans les phases de chantier, mais aussi il y a un leg aujourd'hui de trois œuvres dans l'espace public du quartier qui resteront et qui seront remis à la ville in fine. Il y a effectivement ce travail qui a été fait, et notamment dans la phase de chantier, il y a eu beaucoup de travail participatif qui a été mis en place. Alors on a eu un AMO qui a travaillé, qui nous a aidés, qui est Cultiver la Ville, qui a du coup associé les écoles, les associations, les habitants des quartiers voisins pour justement, dans le cadre d'œuvres éphémères d'abord, mais aussi il y a une œuvre définitive qui a travaillé aussi sur ce côté participatif, associer les gens, leur permettre effectivement de s'approprier un lieu qui était au départ un no man's land, hein, il y avait rien, c'était une friche,
3: il y avait tout à faire,
4: donner
3: en fait
4: une image positive. Exactement, et du coup aussi les amener à aller sur le site, à comprendre le site et à créer du lien entre eux. Je pense que cette démarche elle est assez importante et aujourd'hui les œuvres qui sont léguées participent aussi d'une forme de lien et d'une identité qui on l'espère sera un élément important du quartier. Alors qu'on a des œuvres qui permettent effectivement d'identifier ce quartier et auxquelles certaines personnes, c'est vrai que celles qui ont participé à la démarche artistique sont pas forcément celles qui aujourd'hui habitent le quartier, mais en tout cas il y a des riverains qui ont participé, des enfants qui étaient dans les écoles voisines qui ont participé et qui du coup se rappelleront ce qu'elles ont pu, comment elles ont pu participer à cette démarche. Et aujourd'hui, elles verront encore des œuvres, il y a quelques œuvres éphémères qui sont encore visibles, et les œuvres définitives qui sont là. Donc ça, c'est le premier élément qui, je pense, est un peu original et qui, en même temps, amène effectivement l'art dans la ville comme un élément structurant, identitaire et qui crée du lien. Et il y a un autre élément qui aussi participe de cette question de lien. Le site est coupé par des infrastructures ferroviaires. C'est-à-dire qu'au sein même de l'emprise sur laquelle on travaille, on a un certain nombre d'ouvrages ferroviaires qui viennent couper le site, et notamment, on a un tunnel RATP qui coupe la première tranche du bâtiment qui est côté terrasse du reste de l'opération. Et sur cet ouvrage, qui est plutôt un élément de rupture, on a fait en fait un grand jardin qui, d'une part, contribue aux objectifs environnementaux, notamment à la biodiversité dont on parlera tout à l'heure, mais aussi qui, du coup, accueille des jardins partagés. Et du coup, ce lieu qui, un ouvrage ferroviaire, un lieu de rupture, devient un lieu de rencontre, puisqu'effectivement, on a ces jardins partagés qui sont entre plusieurs résidences, entre une résidence qui a été livrée dans une première phase, et puis maintenant, les résidences qui ont été livrées avec du logement social, des logements d'accession, mais sur plusieurs résidences, où effectivement, les gens vont pouvoir cultiver ces espaces qui leur sont donnés. On a mis en place un accompagnement. On a deux associations qui ont travaillé sur le sujet. D'abord, les Nouveaux Potagers et BioBiz, maintenant, qui est une association locale qui a repris le relais, qui effectivement explique aux gens bah, comment cultiver, comment effectivement s'occuper de leur plantation. Et à côté de ça, il y a des espaces qui ont été aménagés, notamment il y a une grande table de pique-nique, et il y a eu beaucoup d'animations, et c'est vraiment un lieu qui aujourd'hui participe de ce lien entre eux. Alors ça ne concerne pas tous les habitants, ça concerne quelques résidents sur le projet, mais en même temps, je pense que ça amène vraiment ce lien social, et ça participe de tout ce travail qui a été fait pour justement retisser du lien et amener les gens à se rencontrer. Après, il y a l'espace public en lui-même est aussi un lieu de rencontre important de par les commerces et par tout ce qui s'y passe.
3: Alors justement, à l'échelle des bâtiments, vous faites appel à une sobriété exemplaire en demande énergétique. Mais comment ces derniers se sont-ils adaptés justement à une double smart grid ?
4: Alors, c'est vrai que notre innovation majeure, et je pense que c'est la principale de ce quartier, c'est effectivement le fait qu'on ait intégré un double smart grid. Alors, ce double smart grid a été intégré dès le départ, c'est-à-dire que dès la consultation et la réponse au concours, on était associé à Dalkia Smart Building, qui a changé de nom entre-temps, mais c'était le même acteur, et qui nous a accompagnés tout au long du projet pour développer ce double smart grid. Alors, c'est quoi un double smart grid ? C'est en fait à la fois une boucle thermique et une boucle électrique qui est pilotée par un système numérique intelligent et qui permet effectivement d'optimiser quelque part les consommations et la production d'énergie de manière effectivement à trouver effectivement le meilleur équilibre entre les consommations, la production et la répartition entre les différents programmes. Parce que un élément qui est important, c'est que ce double smart grid, il est possible parce que ce projet, en fait, il est complexe et il est mixte. C'est l'intensité, c'est l'importance du programme et c'est la mixité avec des bureaux, des logements, des commerces qui fait que c'est possible. Ça, c'est important de le dire parce qu'effectivement, on n'aurait que du logement, ce serait compliqué de le faire. Après, cette boucle de chaleur, donc qui est un élément important, elle a tout de suite été pensée comme un élément vert. C'est-à-dire qu'aujourd'hui, cette boucle, elle permet effectivement de répondre à des engagements qu'on a pris nous et qu'on a demandé à l'Alkia de prendre aussi, qui est de produire 60% d'ENR dans tout ce qui concerne effectivement la consommation d'eau chaude sanitaire et de chauffage, et 40% à l'échelle des consommations globales du quartier. Donc on est quand même sur un niveau d'ambition qui est relativement important. Et puis ce qui est encore plus intéressant, c'est qu'en fait, on a une production locale de ces ENR et une consommation locale. Donc les ENR produites sur les quartiers sont correspondent principalement à la géothermie. On a sous tout l'ensemble du site 90 sondes géothermiques à peu près qui descendent jusqu'à 150 mètres qui vont du coup amener de la chaleur qui est consommée au niveau du projet. On a ensuite 2500 mètres carrés de panneaux photovoltaïques qui sont développés sur l'ensemble des programmes de bureaux et qui vont du coup produire l'électricité qui est nécessaire pour justement faire fonctionner la boucle de chaleur. Donc 100% de l'électricité est consommée sur place. On a ensuite de la cogénération, des packs sur eau grise et même de l'aérothermie au niveau des bureaux qui va permettre effectivement d'amener un abaissement des températures au niveau des bureaux. Donc vraiment, le projet a été pensé avec la boucle énergétique et avec une boucle très verte dès le départ. C'est un enjeu très fort et un axe d'innovation qui était vraiment majeur dans le projet. À ça, effectivement, ce qui est intéressant d'ajouter, c'est que les bâtiments, quelque part, sont eux aussi exemplaires. Les bureaux, qui supportent une grande partie des équipements, on va dire, qui produisent des ENR, sont aussi des bureaux Green Office, et donc sont eux-mêmes des bâtiments qui consomment très peu d'énergie. Ils produisent de l'énergie, mais en consomment très peu. Et les logements sont sur des objectifs de type RT 2012-20%, qui sont effectivement, à l'époque, puisque le projet, il faut rappeler que c'est un projet qui a été gagné en 2012-2013, voilà, c'est un projet qui est un peu ancien, donc effectivement, à l'époque, c'était déjà une ambition qui était relativement importante et qui, je pense, aujourd'hui est atteinte.
3: Très bien. Si on veut en savoir plus sur ce projet développé par Urbanera, il y a un site internet où on peut quand même le découvrir ?
4: Oui, tout à fait. On a un site internet. Alors, j'ai pas le...
3: Bon, on cherche Urbanera sur les réseaux sociaux, on vous trouve. Hein.
4: On a un site qui a été mis à jour justement il n'y a pas très longtemps. Vous y trouverez aussi des choses, notamment sur la démarche artistique, parce qu'on a fait un petit livre qui retrace un peu tout ça. Et l'ensemble du projet, que ce soit sur les questions énergétiques, que ce soit sur les questions, sur les différents architectes et sur les grands éléments du projet, sont développés sur ce site.
3: Très bien.
4: Voilà. Après, juste petite précision, c'est vrai qu'il y a un autre axe qu'on a voulu développer, c'est la question de la biodiversité. Et je voudrais juste signaler que c'est quand même le premier projet qui a bénéficié d'un label biodiversité Rédit à l'échelle du quartier. Et avec la question énergétique, ce sont vraiment les deux aspects qu'on a vraiment voulu mettre en avant sur ce projet. Et je pense que c'était assez pertinent par rapport à un site relativement dense et proche d'une gare, comme on peut l'avoir ici.
3: Voilà. Très bien. Merci beaucoup Nathalie Garin-Chéreau. Je rappelle que vous êtes directrice de projet chez Urbanera Bouygues Immobilier. Merci encore.
4: Merci beaucoup. C'est moi qui vous remercie.
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1: Bonjour à tous, bienvenue sur notre antenne pour ce nouveau numéro de Green Solutions. Merci d'être avec nous, je suis aujourd'hui avec Xavier Davy. Bonjour Xavier Davy.
2: Bonjour.
1: Vous êtes chef de projet innovation pour la société Aegis. Nous allons parler ensemble d'un projet qui est le lycée Brechini. Mais avant toute chose, pouvez-vous déjà nous présenter votre société Aegis ?
2: Oui, bien sûr. Alors donc Aegis, on est un groupe d'ingénierie internationale qui s'occupe de la conception d'infrastructures et de bâtiments pour les usagers. Donc on travaille avec des architectes, avec des entreprises pour concevoir les bâtiments et infrastructures de demain et en prenant en compte toutes les dimensions économiques, techniques et environnementales.
1: Et j'ai envie de dire surtout environnementales en ce moment.
2: Ah bah c'est sûr que ça devient un enjeu de plus en plus préoccupant et puis qui nous porte de plus en plus, c'est sûr.
1: Alors nous allons maintenant aborder le sujet de ce fameux projet, le lycée Brechini situé en Bretagne, à Rennes, qui a remporté un prix, on en parlera dans quelques instants. Alors déjà Xavier Davy, pourquoi ce projet, pourquoi ce lycée, quelles sont ses caractéristiques ?
2: Alors ce projet, c'est la rénovation énergétique de bâtiments d'enseignement, comme on en trouve beaucoup en France. C'est également l'amélioration du confort d'usage avec un nouveau pôle de restauration, des réhabilitations de certains bâtiments, etc. C'est le plus grand lycée de Bretagne, il y a près de 20 000 m² de superficie, et ce bâtiment qui date de la fin des années 50 commençait à être particulièrement énergivore et un peu vieillot, et donc sa rénovation devenait indispensable. Donc c'est pour ça que la région Bretagne a engagé un projet ambitieux de rénovation, etc., avec un budget de l'ordre de 20 millions d'euros, sur lesquels notre groupement, avec l'entreprise Legendre et le cabinet d'architecture Anthracite, donc l'ingénierie Aegis, on a travaillé de concert pour proposer une réponse et rénover ce bâtiment.
1: Et alors pourquoi ambitieux ?
2: Alors ambitieux parce que le but, l'enjeu majeur de ce projet, c'était de réduire la consommation de ces bâtiments et de l'amener à l'échelle d'un bâtiment neuf. Donc dans le bâtiment, on parle de kilowattheure consommée par mètre carré et par an, donc une quantité d'énergie. Et donc le but, c'est d'arriver à moins de 50 kilowattheure qui correspond à un bâtiment neuf de niveau basse consommation.
1: D'accord. Donc les dépenses énergétiques sont équivalentes à celles d'un bâtiment neuf.
2: Exactement, on part d'un vieux bâtiment et on en refait un comme neuf.
1: D'accord, et quels étaient les autres enjeux de ce projet ?
2: Alors, il y a certes des enjeux énergétiques, mais aussi d'amélioration de l'image et puis d'amélioration du confort. Donc, avec le cabinet d'architecture, il y a toute la façade qui a été complètement revue et rénovée, modernisée. Et puis également, on a travaillé beaucoup sur le confort des utilisateurs en maîtrisant les températures, la qualité de l'air intérieur, afin que les étudiants puissent travailler dans les meilleures conditions possibles.
1: Et la qualité de l'air, par exemple, à l'intérieur, comment vous avez fait, en fait ? Comment ça se...
2: Alors, vu le contexte actuel, c'est vraiment un sujet. Et donc, la qualité de l'air, elle se maîtrise par des systèmes de ventilation, une bonne étanchéité à l'air du bâtiment en premier lieu, et ensuite un renouvellement d'air dans les bâtiments lorsque les usagers sont présents. Dans un bâtiment de lycée où on a d'un coup 30 élèves dans une classe, puis personne, etc., on a des variations importantes de concentration de CO2, etc. Et donc, c'est important de vraiment maîtriser ces paramètres.
1: Oui, très important, en plus, depuis la crise sanitaire du coronavirus, j'imagine, cette qualité de l'air. La rénovation s'est déroulée en site occupé, c'est-à-dire que les élèves continuaient à aller en cours pendant les travaux. Ça a dû être compliqué à réaliser.
2: Alors c'est sûr que c'est un enjeu majeur pour plusieurs raisons, parce que on n'a pas accès à tous les éléments du bâtiment, parce que on doit permettre d'accéder aux usagers à leurs cours, etc., et puis surtout limiter les nuisances, que ce soit du bruit, des poussières, des déchets, etc. Et donc la solution qu'on a proposée, c'est d'intervenir par l'extérieur en ramenant des façades en mur ossature bois qui sont préfabriquées.
1: D'accord.
2: On les fabrique en atelier avec une entreprise, un charpentier local qui travaille à une cinquantaine de kilomètres du chantier. On les fabrique tous en atelier et on les ramène un à un ces panneaux pour améliorer en une seule opération. Du coup, on vient améliorer l'isolation, parce que ces panneaux incorporent de l'isolation.
1: Ouais.
2: On vient améliorer l'étanchéité à l'air de la façade, et puis on change, les fenêtres sont intégrées dedans, donc on change vraiment toute l'enveloppe en une opération.
1: Et combien de temps ça a pris tout ça ?
2: Alors sur les bâtiments principaux, on a du coup rhabillé le bâtiment. Ça fait 7500 mètres carrés de murs. Donc ça parle pas forcément, mais c'est vraiment un très long bâtiment.
1: C'est grand aussi, ça. On se rend compte que c'est grand,
2: c'est
1: en fait.
2: C'est plus grand lycée quand même.
1: Ouais.
2: Et donc on a réussi à faire ça en 7 mois d'intervention.
1: D'accord.
2: Et donc en fait les bâtiments étaient utilisés pendant ce temps-là. Il y a juste eu certains percements et ancrages qui étaient nécessaires, qui ont été faits pendant les vacances. Comme ça on ne gêne personne
1: pour
2: à ce moment-là quand il y a les bruits de percement.
1: Ouais.
2: Et ensuite on pouvait intervenir durant les temps de cours, etc. Comme je le disais, en 7 mois de chantier, dans le site occupé, il y avait quand même près de 3500 personnes sur le lycée.
1: D'accord, ce qui est non négligeable. Cette rénovation est-elle applicable à d'autres bâtiments ? Vous le disiez tout à l'heure, il y a beaucoup de bâtiments dans l'enseignement qui ont besoin d'être rénovés en France. Est-ce que c'est applicable sur ces autres bâtiments, sur d'autres encore, lesquels ?
2: Alors, c'est sûr que c'est un des grands enjeux de la filière construction pour les quelques décennies à venir, c'est vraiment de rénover nos bâtiments. Les bâtiments de demain, en fait, c'est ceux d'aujourd'hui, mais on va devoir les rénover. Donc, le procédé qu'on a développé de construction et de construction hors site, donc en atelier, oui, et puis rhabiller les façades par l'extérieur, c'est un mode opérateur qui peut s'appliquer à beaucoup de bâtiments. Alors, pas à tous. Il y a certains bâtiments dont les façades sont patrimoniales. Donc là, il faudra innover et trouver d'autres solutions. Mais en tout cas, c'est vrai que c'est une solution qui est massifiable, réplicable pour un grand nombre de bâtiments dont l'architecture n'est pas particulièrement notable et pour lequel, par contre, on a un besoin d'action et d'adresser l'urgence climatique rapidement avec une amélioration de l'enveloppe des bâtiments.
1: D'accord. Vous avez remporté un prix le 8 juin dernier. Vous pouvez nous en parler ?
2: Oui, on a été honoré de recevoir le grand prix rénovation durable dans le cadre du concours des Green Solution Awards, qui est proposé par Construction 21. Donc c'est un prix qui met en compétition tous les candidats à l'échelle nationale, et donc on a été récompensé pour ce projet de rénovation, et du coup on est même en lice pour la compétition maintenant internationale, dont le résultat sera annoncé lors de la COP26, donc en cette fin d'année.
1: D'accord, c'est symbolique pour vous ?
2: C'est une belle récompense. En plus, sur ce projet-là, on a en outre déjà été récompensé par le Grand Prix de l'ingénierie l'année dernière, donc c'est vrai qu'on est très fiers, et aussi on se rend compte que cette opération, ce type d'opération, on va devoir la répliquer, monter en échelle et être de plus en plus performant pour vraiment rénover l'ensemble de notre parc immobilier qui est très énergivore.
1: Oui, on a besoin de rénovation, c'est sûr. Merci beaucoup Xavier Davy. Je rappelle que vous êtes chef de projet innovation pour la société Aegis. Merci d'avoir répondu à nos questions.
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1: Bonjour à tous, je suis ravie de vous retrouver pour ce tout nouveau numéro de Green Solutions. Aujourd'hui, mon invité est Antoine Pagnou, architecte pour le cabinet ASP Architecture. Bonjour.
2: Bonjour.
1: Alors, avant de parler ensemble de votre projet, hein, 4 logements sociaux passifs en bois paille, présentez-nous tout d'abord votre cabinet ASP Architecture.
2: Alors donc nous sommes une agence basée dans les Vosges, à Saint-Dié-des-Vosges. Nous sommes une agence plutôt pluridisciplinaire, pardon, avec 3 architectes, un économiste de la construction, un conducteur de travaux, et puis un dessinateur, 2 secrétaires et plusieurs stagiaires qui viennent tout au long de l'année, notamment de l'École nationale supérieure des techniques et de l'ingénierie du bois qui se situe à Épinal. Dans les Vosges toujours. On travaille, je dirais, dans la construction bois en général et dans le biosourcé et à haute performance énergétique depuis maintenant une vingtaine d'années. On fait beaucoup de logements, mais pas que. On a aussi pas mal de bâtiments tertiaires, de bâtiments d'activité. Donc on n'est pas du tout mono-activité. Par contre, on a une forte, je dirais, une forte caractéristique environnementale et performance énergétique, avec une bonne partie de nos bâtiments qui sont labellisés Passive House. Voilà, sur ce projet-là, on a travaillé aussi avec un partenaire qui est assez régulier pour nous, qui s'appelle Terra Energy, qui est un bureau d'études à la fois énergie, fluide et environnement, qui vient en soutien et en collaboration très très régulière avec nous.
1: D'accord. Et alors, justement, on va parler ensemble de ce fameux projet. Alors, c'est 4 logements sociaux passifs en bois paille, projet qui a remporté le prix public bas carbone, ainsi que le grand prix des étudiants des Green Solutions Awards France 2020-2021. Alors, expliquez-nous, décrivez-nous brièvement ce projet qui est situé à plein fin dans les Vosges.
2: Alors, déjà par rapport au projet, c'est un projet donc qui est dans la suite logique d'une production, de notre production qu'on peut avoir avec le même bailleur social qui s'appelle le Toit Vosgien, qui est un bailleur social très engagé et très en avant, oui, je dirais, sur son époque, qui a un très bon soutien pour nous, en partie conception. Donc le projet se situe, comme vous l'avez dit, à plein fin, dans une petite commune, à 550 mètres d'altitude, donc juste au pied des montagnes vosgiennes, donc dans un climat qui est plutôt rude en hiver et donc plutôt froid. Il s'agit de 4 logements sociaux qui viennent s'intégrer finalement en extension du petit village qui est plein fin, et qui viennent prendre place donc en bordure de bourg, avec une conception très très simple qui à la fois reprend de façon un petit peu mimétique la volumétrie des fermes vosgiennes, et à la fois qui s'en détache en développant une écriture architecturale un petit peu différente.
1: D'accord. Là, vous parliez justement du climat, hein, très froid l'hiver. J'imagine qu'il a fallu faire tout un travail d'isolation. Est-ce que vous pouvez nous en dire plus ?
2: Oui, tout à fait. Alors, c'est un bâtiment qui est intégralement en structure bois, en ossature bois, qui est isolé avec des bottes de paille. Donc, on a 38 cm de bottes de paille dites agricoles, donc dans leur format tel que ça sort de la botteleuse dans le champ. Et puis, on a encore 8 cm de laine de bois qui viennent renforcer l'ensemble. Ce qui fait qu'on a à la fois, alors, on a travaillé énormément sur l'orientation du bâtiment, de façon à ce qu'il soit qui capte au mieux le soleil en hiver et qui s'en protège, oui, en été.
1: C'est ce qu'on appelle. Du coup, il est exposé plein sud, j'imagine.
2: Chaque logement a des grandes baies vitrées qui sont orientées plein sud et qui sont aussi des baies protégées du soleil pour éviter qu'on ait la surchauffe en été. Voilà, donc d'abord on oriente bien le bâtiment, après on fait une très bonne enveloppe, c'est-à-dire très isolante, avec des matériaux biosourcés si possible, ce qui est notre cas puisqu'on est à 90% sur la quantité de matériaux global qui est en biosourcé, en fibre végétale. Et puis une très bonne étanchéité à l'air, et derrière on essaie de récupérer un petit peu les calories partout où on peut les récupérer, c'est-à-dire avec une ventilation double flux qui va permettre donc de récupérer des calories sur l'air extrait, et puis avec de la récupération sur les eaux grises, donc au niveau de la production d'eau chaude sanitaire.
1: D'accord. Justement, un des prix, donc, c'est le prix bas carbone. Bas carbone, c'est votre leitmotiv. Vous pouvez nous en dire plus, pourquoi et comment c'est possible ? Comment avez-vous réussi à gagner ce prix ?
2: Grâce au vote de ceux qui ont voté.
1: Oui, j'imagine.
2: Mais en fait, le bas carbone, pourquoi ? Pour essayer d'avoir une empreinte la plus faible possible, sans nier pour autant avoir une empreinte. C'est-à-dire que dès qu'on va faire un acte de construction, on va modifier notre environnement, on va avoir un impact sur la planète. Donc en fait, notre objectif en tant que constructeur, c'est d'essayer de le limiter au maximum. Et de le limiter au maximum, c'est déjà essayer d'être le plus frugal possible, d'utiliser le moins de matériaux possible, et après d'utiliser les matériaux les plus simples, de la façon la plus simple possible, et les matériaux les plus locaux possible. En l'occurrence, là, la structure bois, l'isolation paille, la fibre de bois, pardon, qui vient en renfort.
1: Ça vient du coin.
2: Ça vient du coin, tout vient du coin, et on se rend compte aussi que ça permet de faire travailler très facilement avec une conception simple des entreprises locales. Donc ça, et le fait de faire des économies d'énergie derrière, grâce à tout ça, ça permet aussi aux locataires de payer beaucoup, beaucoup moins de charges. On est en moyenne à 15 euros de charges par logement, par mois, pour 100% de l'eau chaude, 100% du chauffage, 100% de la ventilation et de l'entretien de l'ensemble du système.
1: Donc ça, c'est ce que paieront l'hiver les locataires par mois, 15 euros par mois seulement. Et
2: c'est ce qu'ils payent déjà. C'est-à-dire que c'est sur facture. Ce qu'on peut vous dire, c'est que c'est sur facture. Donc c'est réel.
1: D'accord.
2: Ça, c'est grâce à la conception passive et qui permet finalement, on restitue quelque part un SMIC annuel, enfin un SMIC mensuel, pardon, sur l'année. À chaque locataire, hein, si par rapport à des charges habituelles qui sont plutôt de 150-200 euros par mois, en fait, on redonne de l'argent quelque part qui n'est pas investi dans des hydrocarbures qui viennent de l'autre bout de la planète et qui vont pouvoir finalement participer à l'économie locale. Donc il y a une espèce de cercle vertueux qui se forme à travers à la fois l'utilisation de matériaux biosourcés locaux et à la fois les conséquences de cette utilisation, c'est-à-dire des économies d'énergie.
1: D'accord. Concernant l'architecture de ce bâtiment, vous l'avez dit tout à l'heure, donc il est orienté plein sud, justement pour prendre le soleil l'hiver. Vous avez respecté en fait la biodiversité autour de ce bâtiment et vous avez gagné le prix Envirobat Grand Est 2019. Vous pouvez nous en dire plus sur ça ?
2: Alors oui, sur l'architecture en général, c'est très important d'en parler parce que on pourrait avoir la tentation de faire un projet purement technique répondant à des critères techniques. Et en fait, on a aussi une envie d'intégrer nos bâtiments dans leur environnement naturel, c'est-à-dire dans leur environnement naturel, c'est à la fois l'environnement végétal, mais c'est aussi l'environnement des hommes, c'est-à-dire les villages. Et on a travaillé vraiment très très finement les détails d'architecture pour faire en sorte que tout ce qui est technique disparaisse et que finalement on soit pas en train de faire un bâtiment étendard technique dont on ne voit que la technique. En l'occurrence,
1: La technique, qu'est-ce que vous appelez technique en fait ?
2: Alors la technique, c'est la structure bois, c'est le système énergétique qui est mis à l'intérieur. On essaie de pas être démonstratif, c'est-à-dire de faire le bâtiment qui s'intègre le mieux possible, tout en continuant à essayer d'avoir un dessin architectural contemporain. C'est-à-dire d'affirmer finalement que c'est un bâtiment qui est dans son époque, qui utilise certes des techniques qui sont simples et vernaculaires, hein, c'est la construction bois, mais qui peuvent s'exprimer de façon contemporaine. Là, on a des façades, notamment une expression de façade, où on a un volume qui est très monolithique, qui a été rhabillé entièrement toiture, façade, avec de la tuile de teinte noire, grise et noire, enfin grise vernissée et noire vernissée, qui joue énormément avec le soleil, la lumière, renvoie les couleurs de son environnement, c'est-à-dire qu'il y a une espèce de finalement de fusion dans cette peau-là, qui en même temps un dessin très contemporain. Et dans un village qui est finalement assez rural, on a une intégration et une acceptation par les anciens du village qui est très très bonne. Et c'est très intéressant.
1: C'est important,
2: de voir à la fois. Je pense que ça, c'est vraiment une donnée majeure, c'est-à-dire de continuer à faire de l'architecture, mais d'essayer de la faire avec des outils respectueux de l'environnement et de notre planète.
1: En respectant également le paysage. Eh bien, merci beaucoup Antoine Pagnou pour cette intervention. Merci infiniment et à très bientôt.
2: Merci beaucoup, avec plaisir. Au revoir.
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1: Bonjour à tous. Dans l'actualité, le combat continue dans le Var. L'incendie du Gros Bessillon est désormais stabilisé, mais toujours pas fixé, préviennent les autorités. Près de 6000 hectares ont brûlé depuis le 21 juillet dernier, dont 1800 depuis la reprise du feu vendredi. Le préfet Simon Barbe rappelle à la vigilance. La bataille est gagnée, mais pas la guerre, avec des vents toujours imprévisibles, a-t-il déclaré. Les feux sont globalement sous contrôle en France, assure le Premier ministre Sébastien Lecornu, tout en appelant à la vigilance, notamment dans le Var. En Gironde, un coordinateur national sera nommé pour piloter la reconstruction après les incendies. Le chef du gouvernement dénonce aussi les accusations complotistes visant les pompiers du Porge, rappelant que leurs décisions n'ont eu qu'un seul objectif, c'est de sauver des vies. Nouvelle journée de forte chaleur en France. 20 départements sont placés en vigilance orange canicule ce dimanche. Les températures repartent à la hausse sur une large partie du pays. Lundi, les plus fortes chaleurs se concentreront de l'Occitanie jusqu'à l'Île-de-France, avec des orages parfois violents attendus du sud-ouest aux frontières de l'Est. Retour progressif au calme à Ciutat. Selon le ministre espagnol de l'Intérieur, la situation est quasiment revenue à la normale et la plupart des migrants arrivés ces derniers jours sont repartis vers le Maroc. La crise reste toutefois sous surveillance. Une association marocaine réclame une enquête indépendante sur cet afflux inédit. De leur côté, les ministres de l'Intérieur de l'Union européenne se réuniront mardi en urgence pour coordonner leurs réponses. Après un samedi noir, la circulation restera chargée ce dimanche. Bison futé, voie orange dans le sens des départs, avec un rouge maintenu dans le sud-ouest et la région lyonnaise. Les plus gros ralentissements sont attendus l'après-midi. Pour les retours, la situation s'améliore avec un vert quasi général, sauf sur l'arc méditerranéen classé orange. Et puis un mot de sport et du cyclisme. La néerlandaise Lorena Wiebes s'est imposée en patronne sur la première étape du Tour de France Femmes autour de Lausanne. Victoire qui lui permet d'enfiler le premier maillot jaune de l'épreuve. Fin de cette édition. Très bonne journée à tous.
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2: Europa City, Notre-Dame-des-Landes, la Gare du Nord et bientôt d'autres grands projets pourraient être annulés. Pourtant soutenus par les politiques, ils subissent la pression des citoyens et de l'opinion publique. Ces contestations sont souvent menées avec l'aide d'associations de défense de l'environnement. Pourtant, ces projets ne manquent pas d'intérêts architecturaux. Ils promettent de désenclaver un territoire, de dynamiser un tissu économique abandonné ou de densifier une métropole pour éviter l'étalement urbain. Alors, pourquoi ce rapport de force ? Pour en parler, nous avons invité Christine Nedelec, vice-présidente de France Nature Environnement, l'une des associations les plus redoutées et influentes de la contestation. Et nous avons également invité Philippe Subra, géographe, spécialiste en géopolitique, qui a écrit de nombreux ouvrages sur le sujet et permettra de prendre du recul pour mieux comprendre ce phénomène. Bonjour et bienvenue dans Prisme. Au sommaire de cette émission, nous commencerons par un rappel historique de ce type de contestation avec Marion Emery, chercheuse en architecture. Bonjour.
3: Bonjour.
2: Vous avez réalisé une thèse, vous réalisez en ce moment une thèse sur le sujet, c'est bien ça ?
3: Oui, c'est bien ça.
2: Quel est le titre de cette thèse ?
3: L'autoroute urbaine dans Paris, des projets contestés 1959-1976.
2: Voilà, donc vous êtes très calé sur tout ce qui est historique, un peu de cette phénomène de contestation. Ensuite, nous écouterons le témoignage de Vincent Parera, architecte, auteur de l'un des projets d'Europa City. Puis l'autre prisme de David Trottin, La Chronique. Bonjour.
4: Bonjour.
2: Et enfin, rendez-vous avec Dominique Boré, présidente d'honneur de la Maison d'architecture d'Île-de-France, pour les grands événements du mois à ne pas manquer. Bonjour Dominique.
5: Bonjour Olivier.
2: Alors, Christine Nedelec, bonjour. Vous êtes bretonne parisienne, vous êtes ingénieure de Centrale Nantes et urbaniste. Vous avez exercé pendant 2 ans comme ingénieure chez Bouygues et vous avez ensuite bifurqué vers le monde associatif. Vous avez d'abord rejoint SOS Paris, une association historique de protection du patrimoine et de l'environnement, née en 1973, qui à l'époque avait pour vocation d'empêcher l'éventration nord-sud de Paris et de stopper les tours, les acs, etc. Vous avez ensuite participé à la création de France Nature Environnement en 2015, qui fédère de nombreuses associations dans toute la France.
4: Alors, je précise que ce n'est pas France Nature Environnement que j'ai créé, qui en fait, nous avons créé France Nature Environnement Paris, qui est la section parisienne.
2: Parisienne. Voilà. D'accord. Et vous en êtes vice-présidente, je crois.
4: Je suis présidente de France Nature Environnement Paris. En fait, c'est un système de poupées russes. Vous avez France Nature Environnement pour le national, et puis des déclinaisons régionales et départementales qui fédèrent les associations selon les territoires. Voilà.
2: D'accord. Philippe Subra, vous êtes géographe, spécialiste en géopolitique locale et urbaine, directeur de l'Institut français de géopolitique, également membre du comité de rédaction de la revue Hérodote. Vous êtes l'auteur de nombreux ouvrages sur la question, comme « Zone à défendre » de Sivens à Notre-Dame-des-Landes, paru en 2016 aux éditions de l'Aube, et « Géopolitique locale, territoire, acteurs, conflits », qui est paru chez Armand Collin. Bonjour, vous avez
5: Bonjour.
2: Vous êtes un peu la personne vous êtes souvent invité je pense sur des plateaux pour parler un peu de ces sujets, vous êtes un peu le spécialiste.
5: Oh ben je suis pas le seul hein.
2: En tout cas la notion de géopolitique locale et urbaine nous plaît beaucoup enfin dans cette émission, on va voir comment vous allez pouvoir nous éclairer et apporter un peu de hauteur ou bien de recul hein, par rapport à ce phénomène. Alors tout de suite notre chroniqueuse invitée du jour, qui est une chercheuse en architecture, Marion Emery. Marion Emery, votre travail de recherche porte sur la contestation citoyenne des projets d'infrastructure en France, un phénomène qui est paru dans les années 70. Est-ce que vous pouvez nous replacer cette contestation dans ce contexte ?
3: Oui, merci. J'aimerais aborder ces contestations urbaines qui regroupent de nombreuses mobilisations aux revendications différentes dans une perspective historique et d'un point de vue particulier, aussi parce que c'est l'objet de mes recherches actuelles. C'est celui des contestations qui se sont déroulées lors de la période des Trente Glorieuses contre les grands projets d'autoroutes urbaines de la seconde moitié du XXe siècle en Europe et aux États-Unis, projetés pour desservir et décongestionner les villes en les traversant. En effet, dès la fin des années 50, simultanément à la publication des schémas directeurs qui figurent les grands projets d'aménagement infrastructurel, les associations citoyennes s'organisent et le discours des milieux intellectuels s'aiguise, dont l'objectif est d'empêcher leur aboutissement. C'est ainsi qu'au début des années 60 aux États-Unis, puis au milieu des années 70 en Europe, de nombreux projets d'autoroutes urbaines sont abandonnés et ceux qui se concrétisent n'échappent pas aux controverses. Il faut nommer le mouvement américain précurseur des Freeway Revolts, dont la mobilisation et la contestation citoyenne ont eu par exemple, pour conséquence, l'abandon de 70% du réseau autoroutier proposé en 1955 à San Francisco. Si cette mobilisation s'étend à l'ensemble des États-Unis et même plus tardivement aux grandes villes européennes, elle incarne un véritable modèle de révolte contre ces infrastructures et ces grands projets urbains symboles de la modernité qui défigurent les villes. Ce n'est que plus tard, à la fin des années 60, que l'on s'oppose aux autoroutes urbaines en Europe. À Paris, par exemple, le plan autoroutier pour Paris, publié en 67, propose ainsi, s'additionnant aux boulevards périphériques et à la voie express rive droite que nous connaissons, une multitude d'autoroutes, de voies express, de radiales, dont un axe nord-sud de 2x4 voies, passant sur le canal Saint-Martin. Tous ces projets seront vivement contestés, puis abandonnés. C'est important de préciser que Paris n'est pas un phénomène isolé, qu'il existe aussi à cette même période en France d'autres mouvements citoyens contre ces autoroutes qui traversent les villes, comme à Rennes ou Lyon, ou qui ont elles aussi essuyé les contestations contre ces projets infrastructurels qui n'ont finalement jamais vu le jour. Même si les contestations ne sont pas l'unique raison de l'abandon de ces projets-là, la question économique prend évidemment part au débat, il est néanmoins intéressant d'analyser comment la contestation participe de l'abandon de ces grands projets, infrastructurelle notamment puisque c'est l'objet de ma recherche, mais aussi d'autres grands projets urbains. Et je peux mentionner à ce sujet la lutte qui s'est engagée pendant des années autour du projet de la restructuration des Halles à cette même période. Et donc par extension, comment ces mouvements, par les arguments qu'ils déploient, participent à l'évolution de la fabrique de la ville. Dès les années 70, les préoccupations patrimoniales et écologiques naissantes sont d'une part portées par les contestations citoyennes et d'autre part pensées par les discours critiques et théoriques des architectes et urbanistes. C'est bien déjà de ces questions-là dont il s'agit, non au béton dans Paris, qui est une des revendications types relayées par la presse nationale pour incarner la lutte contre ces grands projets. L'analyse et l'étude historique de ces contestations permettent de concevoir les grands projets d'aménagement urbain, ici infrastructures de la mobilité, comme des territoires politiques singuliers. Et cette question, au regard de la contestation actuelle des mouvements citoyens, semble essentielle dans la prise en compte des impératifs écologiques et sociaux des pratiques architecturales et urbaines contemporaines.
2: Merci Marion pour cette introduction historique sur le sujet qui nous concerne aujourd'hui. Alors, j'ai une première question qui s'adresse à Christine Edelec. Depuis combien de temps France Nature Environnement s'attaque à des projets urbains, à peu près ?
4: Alors,
2: d'une manière générale.
4: Je crois que France Nature Environnement National a été créée en 68, donc c'est à peu près le timing que nous indiquait Marion. Oui, je crois que c'est à ce moment-là que ça s'est organisé, en fait. Et c'est vrai que France Nature Environnement National regroupe plus de 40 000 associations. C'est quand même pas rien.
2: Donc on peut dire que vous êtes un peu en soutien à toute une nébuleuse d'associations qui est présente sur chacun des fronts.
4: Exactement, c'est le principe en fait, c'est le principe de fédérer pour être plus fort. Hein.
2: Alors j'ai retrouvé cette carte que vous pouvez consulter, donc la carte des GPII, hein, donc des grands projets inutiles imposés. c'est une carte, c'est une notion qui avait été à l'époque adoptée au Forum social mondial de Tunis en 2013 et qui est un peu la base de votre contestation.
4: C'est pas la base, mais c'est un outil pour montrer à quel point les grands projets inutiles et imposés pullulent en fait, et donc c'est une façon démonstrative d'exprimer la situation dans laquelle on se trouve en fait.
2: Et Philippe Subra, quelles sont les grandes contestations que vous avez pu étudier et que vous avez abordées un peu au long de votre longue carrière ?
5: Alors moi, j'ai beaucoup travaillé sur des contestations sur les projets d'infrastructure, les lignes à grande vitesse par exemple, les autoroutes, les aéroports, mais aussi sur ce qui est un phénomène nouveau et intéressant, enfin nouveau, qui a apparu au bout d'un certain temps, qui est intéressant, c'est ce que j'appellerais du NIMBY social, c'est-à-dire le refus par les riverains, soit en zone périurbaine, soit en zone urbaine, d'équipements ou de projets de logement qui impliquent de la mixité sociale. Donc typiquement, en zone rurale ou périurbaine, ça va être des aires d'accueil pour des gens du voyage. En zone, en ville, ça va être des équipements, des centres d'accueil pour SDF, pour toxicomanes, pour exilés, ou des programmes de logements sociaux. Et donc il y a tout le champ de l'application du célèbre article 55 de la loi SRU sur les quotas de logements sociaux dans les villes, qui se heurte à une très forte résistance, en fait, au départ de la population, avec pression sur les élus. Et en fait, ce qu'il y a derrière cette résistance, c'est effectivement le refus de la mixité sociale. Donc ça, c'est un autre champ de contestation qui n'est pas du tout celui sur lequel travaille FNE, par exemple.
2: Mais on a peut-être l'impression que parfois, certains projets sont liés peut-être sous un prétexte d'environnement, on attaque des projets qui peut-être avoir une vocation NIMBY, un not in my backyard, pour rappeler le terme. Pas chez moi.
4: Je pense que contrairement à comment dire au cliché qu'on nous martèle, cette question de NIMBY, les riverains sont aux premières loges évidemment lors d'un projet, puisque ça va se dérouler devant leurs fenêtres et ce sont les premiers à réagir et à dire. Mais ce que je remarque dans les projets, c'est que les gens sont prêts à accepter finalement des projets modérés, mais quand s'ils deviennent abusifs, alors ils se mobilisent. Et nous, en tout cas à Paris, on remarque cette situation sur tous les projets auxquels on est confronté en fait. Donc, du coup, je défends le bon sens des riverains finalement, qui sont quand même relativement conscients qu'il faut en effet créer un peu plus de logements, etc., mais dans une certaine mesure. Et la démesure n'est pas supportable, surtout dans une ville qui est extrêmement dense, comme à Paris.
5: Alors, parce que certains... moi j'apporterais une lecture un petit peu différente. D'abord parce que je parle pas du même point de vue qu'une militante associative et environnementaliste, mais du point de vue d'un chercheur. Et moi, ce qui me frappe, c'est que il y a cette opposition classique des sociologues anglo-saxons entre NIMBYistes qui seraient contre un projet parce qu'il est là, près de chez eux, et écologistes qui seraient contre un projet presque indépendamment de sa localisation dans certains cas. Moi, ce qui me frappe, c'est la complémentarité, en fait. Et le fait que, et là je vous rejoins, dans énormément de conflits, on retrouve les deux. Et les deux ensemble, et les deux se complétant. C'est-à-dire la grande force des militants écologistes, c'est qu'ils ont une forme de légitimité. On peut pas les taxer... Ils taxent de plein de choses, mais on peut pas les taxer d'égoïsme, alors que c'est souvent le cas des nimbistes, on parle d'égoïsme territorial, et donc les nimbistes, les riverains, ont besoin des arguments environnementaux. Ça ne veut pas dire qu'ils ne sont pas sincères quand ils les utilisent. Et on peut à la fois défendre son intérêt, y compris son intérêt patrimonial, la valeur de sa maison, et défendre la planète. C'est pas du tout incompatible. Je veux dire, les gens sont assez compliqués, complexes pour que ça soit possible. Mais ils en ont besoin. Et en plus, les écologistes apportent un savoir-faire, des réseaux qui sont très utiles. Inversement, les riverains apportent le nombre, apportent la pression électorale, apportent le fait qu'ils sont sur place et qu'ils sont très motivés parce que c'est leur cadre de vie, c'est leur patrimoine qui est en jeu.
6: Alors justement, on a souvent quand même tendance à voir que bon, si on parle des grandes métropoles où on veut éviter l'étalement urbain, on est obligé d'après de densifier, et souvent c'est un peu ces sujets-là qui sont porteurs de conflits, c'est-à-dire des projets qui proposent de densifier pour éviter l'étalement urbain, mais du coup on construit un peu les uns sur les autres et ça génère du conflit. Donc est-ce que c'est pas antinomique avec une préoccupation environnementale, Christine Hédélec?
4: La question de la densité, je crois qu'elle est majeure, en tout cas à Paris et en Ile-de-France. Je crois que ces questions d'étalement urbain et de densification des villes sont les mêmes volets, enfin d'une même façon de faire avec le territoire et l'urbanisme en fait, et qui nous conduit dans le mur actuellement. Alors en tout cas pour Paris, on a atteint, je crois, le seuil de densité. Raisonnable,
6: ou déraisonnable. Oui, entre 20 et 25 000 habitants qui
4: carré. Non, là, je pense qu'on a dû dépasser parce qu'on a quand même produit, là, depuis 10 ans, 3 millions de mètres carrés de planchers de béton nouveaux dans Paris. Alors, c'est pas forcément une densification des gens qui y habitent parce qu'il y a les gens qui viennent y travailler, mais enfin, au total, ça fait une densité subie ou sentie ou ressentie qui est peut-être suffisante. Et en tout cas, on est quand même à Paris la cinquième ville la plus dense du monde, après des villes du tiers-monde. Donc on se demande où est la limite et où est-ce qu'on bascule aussi. Parce que là, actuellement, il y a quand même un gros sujet de saccage Paris, on va dire. Enfin, un problème d'entretien de voirie qui conduit parfois à des accidents très graves du genre rue Trévise. Enfin, on est dans une situation un peu critique. Donc il faut trouver le modèle de développement et de fonctionnement qui soit satisfaisant pour tout le monde. Et je ne parle pas des questions de santé quand même environnementale, et qui est un point aussi très important et qui va se décupler, je pense.
6: Dans les prochaines années, oui. Est-ce qu'il n'y a pas aussi, Philippe Subra, vous en parlez un peu entre les lignes, l'effet, vous savez, ce fameux village de Saillant dans la Drôme en 2014, je rappelle vite fait l'effet, c'était tout un mouvement qui s'était opposé à la construction d'un supermarché casino, et ensuite ils ont créé une liste citoyenne, ils ont proposé ça aux élections municipales, ils ont gagné, et aujourd'hui ça a été comme une sorte de laboratoire, tout le monde s'est dit ça y est, enfin le peuple peut prendre le pouvoir. Ça s'est décliné ensuite à Murviel et Montpellier, qui avait été à l'époque secoué par un projet de construction de logements sur 25 hectares de terres agricoles, et ils ont fini aussi par créer un collectif et gagner la ville. Donc est-ce qu'il n'y a pas ce phénomène mélange de politique, de défense de l'environnement, de not in my backyard aussi un petit peu?
5: Alors avant de répondre à votre question, je voudrais poursuivre dans le prolongement de ce qu'a dit Christine Hédélec. En fait, la solution à l'étalement urbain et à la trop grande densification de Paris qui n'a pas de sens, comme vous le dites, est la même. La réponse, c'est la même. C'est d'une part la densification autour de Paris d'espaces qui sont beaucoup moins densifiés. Quand on passe de Paris à Aubervilliers, hein, on passe de 22 000 habitants kilomètre carré à 4 ou 5 000. Donc il y a de la place.
6: Il y a de la place sur la première couronne, on va dire.
5: Oui, il y a de la place sur la première couronne, il y a de la place dans la deuxième couronne. Donc c'est pas la peine de consommer des terres agricoles, et c'est pas la peine de surdensifier Paris, qui est déjà plein à craquer. Bon, ça c'est un premier point. Maintenant, pour répondre à votre question, et peut-être que ça anticipe des choses que je pourrais dire par rapport à Europa City. Il y a une dimension qui apparaît ces dernières années dans certaines contestations, qui est une dimension de refus d'un modèle de société. Hier, Amazon a renoncé dans le Gard à implanter un centre de tri face à une opposition et de multiples recours en justice. Et une partie des critiques, alors on en discutera peut-être tout à l'heure, mais qui sont adressées à Europa City, au-delà de la consommation de terres agricoles dans le triangle de Gonesse, c'était aussi que c'est un projet extrêmement emblématique d'un modèle d'hyperconsommation qui est refusé. Donc ça, je pense que c'est une musique qu'on commence à entendre dans la contestation et qui va prendre de plus en plus de place. Alors après, il y a une dimension de démocratie participative, c'est-à-dire il y a une volonté des habitants d'avoir une influence sur ce que devient leur territoire. C'est en ça que c'est très géopolitique, de mon point de vue. Je pense que ça va croître, mais ça pose des problèmes. Parce que qui est légitime politiquement pour décider de ce qu'est un territoire? Par exemple, est-ce que les habitants de Neuilly sont légitimes pour refuser des logements sociaux? Quelle est la bonne échelle?
6: Alors, on essaiera d'aborder cette question en troisième partie de cette émission. Moi, je vous propose d'abord d'écouter, puisque vous parlez d'Europa City, ça tombe bien, d'écouter Vincent Parera, l'un des architectes qui a participé au projet dans le Triangle des Gonesses, donc Europa City. Pour mémoire, Europa City, c'était un ancien projet de méga complexe regroupant des loisirs, des équipements culturels, des commerces, des hôtels, restaurants, ainsi qu'un parc urbain, une ferme urbaine. Donc, il y aurait pu voir le jour en 2027 sur le territoire des Triangles des Gonesses, près de l'aéroport Charles de Gaulle, mais qui a été annulé en 2019 par les présidents de la République, Emmanuel Macron. Je vous propose d'écouter son interview.
7: Aujourd'hui, la bataille, elle est dans réduire l'impact bâti sur ces territoires. Et cette bataille, elle est de toute façon perdue avec ou sans Europa City aujourd'hui. C'est le constat malheureux qu'on peut faire.
8: Parce qu'il faut juste rappeler que Europa City, c'était un des éléments de cet ensemble à bâtir. Europa City n'était pas le projet qui allait perturber tout l'écosystème. De toute façon, on va quand même bâtir plus de 600 hectares. Agoralim, Agora Alimentaire, c'est une plateforme de distribution alimentaire, l'extension du marché international de Rungis, c'est à l'opposé. Et donc on se dit, avec cette mise en place, on va protéger les terres, et puis en plus on va les utiliser, ça va mettre en place les circuits courts. Il faut des énormes plateformes logistiques. Et une plateforme logistique, on a rarement vu que c'était, tu vois, hyper écolo, ou dans le sens où bâtir sans vie à l'intérieur que pour du stockage. Enfin, c'est des kilomètres et des kilomètres de façade, c'est des kilomètres et des kilomètres d'espace public sans vie. Qu'est-ce qui a amené l'abandon d'Europa City? La ligne 17, la ligne de métro du Grand Paris Express qui devait arriver jusqu'au Ménilamlot qui était le terminus. S'il n'y a plus d'urbanisation, il n'y a pas vraiment de ligne de métro. Le grand nombre d'élus et d'habitants étaient pour avoir une urbanisation de cette ZAC, tout en ayant un regard vertueux sur la préservation des espaces. La sanctuarisation des terrains agricoles, a priori, elle est identifiée. Il y a autour de 400 hectares. Mais il y a, de toute façon, même à l'époque du projet d'Europa City, cette sanctuarisation. La résultante de tout ça, d'avoir battu le fer sur Europa City, c'est qu'aujourd'hui, on fait exactement la même chose en termes de construction à bâtir. Et ça ne veut pas dire que, parce que c'est sur la table depuis des décennies, qu'on ne doit pas remettre en cause les choses. Les remettre en cause, c'est peut-être pas les effacer, c'est les amender, les améliorer. Mais des fois, il y a des grandes difficultés. Ce que je sais, c'est que si ce combat il arrive à terme et qu'ils ont trouvé cette situation, il faut en parallèle trouver des solutions pour ceux qui vivent là. L'échange et la démocratie, elle manque encore de suffisamment de structures pour qu'on arrive, j'espère un jour, à un alliage intelligent pour que les uns et les autres puissent y retrouver. C'est un peu idéaliste, mais aujourd'hui, la preuve, on n'y arrive pas sur des sujets assez vifs. Parce que la seule image que l'on voit, c'est le côté très libéraliste du sujet, en fait. Ah, ces logements seront que pour des gens très riches. Ah, ce commerce, ce sera que pour des gens qui vont consommer et donc perdre une intelligence culturelle. C'est-à-dire le commerce, c'est pas de la culture. Et donc tout ça fait que ça met en exergue des postures. Et de se battre pour la terre, c'est sûrement plus noble que de se battre pour un centre commercial qui offre des emplois.
6: Christine Nedelec, vous qui avez un peu combattu ce projet, comment vous interprétez un peu ce qu'il dit? Il aborde plein de sujets, notamment le dernier sujet qu'il aborde, c'est le sujet de la guerre de posture. C'est vrai que c'est plus vertueux de se battre pour des terres fertiles que de se battre pour du commerce et il dit apporter de l'activité économique, des emplois. Est-ce que vous êtes, vous, dans cette guerre de posture aussi?
4: Disons qu'on a étudié un contre-projet, en fait, a été étudié par les associations et qui proposait beaucoup plus d'emplois que les emplois dans les commerces de Europa City, feu Europa City. Donc ces questions, on nous présente toujours les projets de façon merveilleuse, promesses d'emplois, etc. Sauf qu'en fait, c'est du siphonnage d'emplois. On déplace des emplois. C'est le grand jeu des chaises musicales, en fait, des centres commerciaux de France et de Navarre et à l'international aussi. On se dit, on va créer un nouveau projet, un nouveau centre commercial. Il vide complètement les vieux centres commerciaux ou les vieux centres-villes. Et puis, on fait ce jeu éternellement. Donc, il va peut-être falloir revenir à une raison, puisque on n'a qu'une planète. On a un peu de soin à lui apporter si on veut qu'elle dure un petit peu et qu'en tout cas, nous, y survivre. Voilà, c'est ça, ce genre de situation. Alors, on peut appeler ça une posture, c'est vrai, mais c'est peut-être, une question philosophique, éthique, j'en sais rien. Mais on peut quand même se poser des questions sur l'intelligence de ces modèles à court terme qui considèrent qu'on peut poser du béton ici, puis là encore, et faire tourner les manettes et la machine.
6: Philippe Subra, vous avez aussi bien étudié ce sujet-là. Vous avez aussi bien étudié l'extension du Grand Paris, enfin le Grand Paris d'une manière générale. Comment vous réagissez un peu à ce témoignage?
5: Alors d'abord, je pense pas que c'est la ligne 17 qui a entraîné l'abandon d'Europa City. Ce qui a entraîné l'abandon d'Europa City, c'est le fait que, à cause du conflit, donc à cause de l'action des opposants, ce projet est devenu emblématique et que, à un moment donné, au niveau national, le président de la République, après des succès des écologistes au municipal et au régional, a pensé que abandonner un projet emblématique de ce type, après avoir abandonné Notre-Dame-des-Landes et quelques autres, c'était envoyer un signal politique à cet électorat écologiste. C'est comme à Notre-Dame-des-Landes, la prise en compte d'un rapport de force et une analyse du gain et du risque à poursuivre ou abandonner le projet.
6: Ce qu'il dit, lui, c'est que le projet, si le projet d'Europa City était maintenu, la ligne 17, elle pourrait être maintenue. C'est aussi le projet qui fait survivre la ligne.
5: Oui, et c'est pas plutôt l'inverse. Oui, c'est ça. Alors, avec ça, je suis d'accord. La ligne 17, elle prend un coup dans l'aile, en tout cas, son prolongement. À partir du moment où il n'y a pas Europa City, les deux projets étaient vraiment liés. Alors après, sur l'impact économique, effectivement, il y a toujours une certaine différence entre les emplois promis, les emplois réels, et il y a le fait que il y a une part de transfert d'emplois. D'ailleurs, de manière très significative, les élus locaux était partagé notamment sur une base géographique. C'est-à-dire les élus locaux des communes qui avaient un centre-ville commerçant ou bien déjà un centre commercial étaient hostiles au projet au nom de l'emploi, alors que notamment en Seine-Saint-Denis, et alors que les élus du Val-d'Oise qui eux n'en avaient pas, y étaient favorables au nom de l'emploi. Et en mettant en avant, de manière complètement compréhensible et justifiée, le taux de chômage extrêmement important dans l'Est du Val d'Oise, qui du coup va rester aussi important.
6: Voilà, c'était une manière de certains promoteurs du projet se disaient c'est aussi un déplacement de l'activité sur un territoire qui a été complètement abandonné autour de l'aéroport.
5: Voilà, alors la question qui se pose après, c'est quel prix environnemental on est prêt à payer pour de l'emploi?
6: Alors lui, ce qu'il dit dans son témoignage aussi, c'est qu'il dit finalement le nouveau projet, il va pas être beaucoup plus vertueux en termes d'environnement.
5: Je pense qu'il a raison là-dessus. Donc c'est une victoire un peu en trompe-l'œil. Ce qui explique cette victoire, c'est aussi la nature du projet et c'est à mon avis des erreurs de communication dès le départ des promoteurs du projet. Il y a notamment la fameuse composante du projet qui était une piste de ski artificielle.
6: Qui a été vite abandonnée, je crois que c'était...
5: Elle a été vite abandonnée, mais ce qui est très intéressant, c'est qu'on l'a reproché au projet jusqu'à la fin. Ouais. C'est-à-dire, une fois qu'elle a été annoncée, elle a joué contre... Et alors que je pense que les promoteurs du projet s'imaginaient que c'était une idée qui allait rendre le projet séduisant. Et ça a été tout le contraire. Ça a permis, ça plus les boutiques de luxe, de qualifier le projet de Dubaï sur scène et de le rendre emblématique d'un type de consommation mondialisé, parce qu'une partie des clients, ça aurait été des touristes chinois revenant de Paris vers Charles de Gaulle. Voilà. Et donc le projet, il est devenu tellement exemplaire de ce qu'il ne fallait pas faire, qu'il est devenu très tentant pour le président de la République de l'abandonner.
6: Et du coup, est-ce que quelque part, c'est pas aussi une guerre de communication entre les habitants, entre un mouvement entre guillemets associatif, voire politique, et des promoteurs, une façon de voir le monde?
4: Alors, je ne sais pas si c'est une guerre de communication. Moi, je crois que l'approche des habitants, c'est plutôt une approche sensible et de qualité. Et effectivement, les approches politiques ou des promoteurs, ce sont des approches de dossier. Donc, ils chintent complètement la situation réelle. Ils posent leurs petits pâtés ou leurs gros monstres ici ou là, en oubliant qu'il y a des gens qui ont des vies auxquelles ils peuvent tenir, à laquelle ils peuvent tenir. Et cette approche sensible, elle manque partout et tout le temps. On a toujours les mêmes clichés qui reviennent. Je vous dis, l'attractivité économique, ou bien on est taxé de ringard, alors que il me semble parfois qu'on est plutôt à la pointe du monde qui se dessine, en fait, ou en tout cas acteur du nouveau monde.
6: Alors, ce qui était avancé aussi comme argument par France Nature Environnement, c'était de défendre ces terres agricoles pour pouvoir préserver la ceinture nourricière de Paris. Est-ce que vous pensez que ce territoire peut contribuer à nourrir Paris?
4: Mais c'est difficile de nourrir Paris parce qu'il y a beaucoup de monde.
6: Oui,
4: donc alors voilà, mais bien sûr, oui, il faut absolument maintenir des terres qui sont riches et enfin en termes de biodiversité, etc. On est quand même, il y a quelque chose qui passe un peu sous silence et qui est un peu éclipsé par la crise climatique, c'est l'effondrement de la biodiversité, l'effondrement des espèces. Et je crois que là on va commencer à en prendre conscience, mais il faut vraiment protéger une terre qui est vivante. On a beaucoup de sols morts un peu partout, mais les terres vivantes, il faut absolument les protéger partout où on peut. Donc voilà, c'est vrai qu'on a peut-être cette lutte qui paraît saugrenue, peut-être, mais il me semble que la terre, c'est notre matière aussi.
5: Ceci près qu'il n'y a pas d'habitants à Europa City et que la qualité des terres fertiles, mais exploité en agriculture intensive depuis très longtemps et peut-être questionné. Et donc moi je pense

0: projets qui ne sont que des projets, enfin, c'est des sujets surtout d'abord géopolitiques avant d'être des projets d'architecture, des problèmes d'architecture.
1: Je ne sais pas si... Moi, je ne suis pas persuadé que... je sais qu'il y a plus beaucoup d'architectes autour de la table, donc ça ne va pas être très populaire ce que je dis, mais je ne suis pas sûr que l'architecture soit le problème. Le problème, c'est le modèle de société. Le problème, c'est la densité de l'espace. Le problème, c'est le cadre de vie. Évidemment, l'architecture y participe. Mais ce que des architectes trouveront un très beau projet architectural, novateur, élégant, etc., ça n'empêchera pas des oppositions de se manifester. Donc, on critique pas un projet parce qu'il est moche, ou qu'on le trouve moche, ou parce qu'il est trop classique, ou parce qu'il est trop innovant. On le critique par les effets qu'il va avoir en tant que acte de bâtir.
0: Christine Nedelec, vous avez d'autres revendications, à part cette vous remettez aussi en question une lutte contre la mondialisation, contre une forme de capitalisme ou de néolibéralisme, voire même une forme de corruption de certains métiers. Qu'est-ce qui est derrière aussi ce discours de l'environnement ?
2: Le désir de rendre un monde vivable et agréable en fait, et ça se joue sur différents plans qui peuvent être effectivement les questions environnementales puisque c'est nécessaire à notre santé, mais philosophique, politique, et en effet le capitalisme prédateur pose, enfin je veux dire, la prédation et notre façon de détruire le monde dans lequel on vit n'est pas satisfaisante. Donc on essaye d'inventer autre chose et de promouvoir autre chose. Et c'est vrai que nous, on a remarqué que ces grands projets sont quand même liés à un mode de fonctionnement politique qui n'est pas toujours très sain. Et là, on le voit notamment avec l'histoire de la Tour Triangle. Donc là, nous, on vient de faire un communiqué de presse et en déposant une plainte contre la maire de Paris, mais parce que ce projet, c'est un projet qui s'est décidé entre deux personnes, le maire de Paris et Unibail, et on se construit une tour. Voilà, qui ne répond à aucun besoin. Il y a déjà plein de bureaux vides à Paris, 1 500 000 et mètres carrés, et les habitants évidemment sont pas contents. Et le problème, c'est que c'est entaché de différentes irrégularités, des petits cadeaux à Unibail en passant sur la concession du parc des expositions, et ça se reproduit dans différentes situations avec nous. Enfin, il y a aussi les sociétés d'économie mixte qui ont besoin qui sont les aménageurs, voilà, des collectivités, qui ont besoin de nourrir leur monde de services techniques, etc. Enfin bon, donc il y a un processus infernal qui fait qu'on est dans une fuite en avant où il faut toujours plus de projets, toujours de plus grands projets. Je vois par exemple, je pourrais vous donner l'exemple de la gare d'Austerlitz. La SNCF avait besoin de faire des rénovations gare d'Austerlitz pour à peu près 100 millions d'euros sur la verrière et puis des aménagements de quais. Mais c'est une gare qui n'est pas tellement fréquentée. Ils nous ont sorti des fréquentations complètement délirantes à 2030 ou 2050. Enfin, des chiffres que personne ne sait confirmer. Et donc, pour se payer ces 100 millions,

0: On va peut-être écouter la chronique de David Trottin, justement, qui s'appelle L'autre prisme.
1: Donc effectivement, quand on commence à se poser la question sur la contestation, mais aussi son autre corollaire, ce qui devrait être normal, la concertation, on est dans un sujet qui pique par tous les bouts. Hein. Si le but de notre émission, c'est d'être à l'endroit où l'architecture fait société, et là, je pense qu'aujourd'hui, on y est pleinement. Alors, la concertation, c'est un vrai débat démocratique ou c'est un piège à con démagogique? La contestation, c'est citoyen ou politique? C'est défendre le bien commun ou celui de quelques-uns?
0: Alors du coup, la réalité, c'est est-ce que c'est pas un peu entre les deux à chaque fois?
1: Bah, ça serait humain en fait que ce soit comme ça. Lorsqu'on interroge en tout cas les architectes sur leurs expériences de concertation et de contestation, il y a deux niveaux de discussion. La parole publique, riche en lieux communs, gratifiant et généreux sur la démocratie, l'engagement des citoyens, et puis la parole privée, qui est plus riche en frustration. C'est un sentiment en tout cas global de gâchis, de temps, d'argent privé, mais aussi beaucoup d'argent public et d'énergie. La certitude, c'est qu'il n'est jamais satisfaisant d'être mis sur la sellette dans un débat où l'on incarne le mal, ou tout du moins on illustre le problème. L'enjeu des débats autour d'un projet passant souvent du « comment on peut le faire » à « pourquoi devrait-on le faire ?». La question du « pourquoi un projet » est légitime, mais ne doit pas se poser avant la venue des architectes. Privés ou publics, les décisions politiques et économiques qui déterminent le choix d'un programme, son implantation, son financement, ses modalités de fonctionnement, toutes ces choses-là, elles ont été... Elles sont là, enfin, on se les pose quand on va faire, par exemple, une gare, une tour, un nouveau quartier. C'est à ce moment qu'il serait plus avantageux pour chacun de se questionner. La nécessité et l'intérêt d'un programme, d'associer les différents acteurs pour avoir une concertation démocratique sur les enjeux urbains à venir. Quand la question est bien posée, c'est ce que vous disiez, monsieur, le projet est normalement, naturellement, plus juste.
0: Mais alors, pourtant, ça existe.
1: En tout cas, pour les projets que les grandes collectivités lancent, comme la ZAC Brunzo, la Tour Triangle ou le Triangle de Gonesse, les débats, les choix, les arbitrages et des instances consultatives à l'association publique ont forcément existé. Mais la participation des citoyens se limite souvent à l'expression d'un savoir d'usage, les élus gardant le monopole du choix dans l'intérêt général. Plus l'échelle du projet urbain est grande, plus les enjeux politiques et économiques sont importants. Les savoirs experts dominent et les partenariats publics-privés complexifient les marges de manœuvre des élus et des citoyens. On arrive alors à des choix validés par les politiques, mais pas acceptés par les citoyens. Ils font donc souvent attendre que le projet soit incarné par une architecture pour que le débat s'en empare et s'électrise. Plus le projet est alors ambitieux, plus l'enjeu de la lutte devient important. Le porteur du projet, la collectivité, ses opposants, ses partisans et ses concepteurs se retrouvent alors dans la situation d'un duel mexicain.
0: Alors c'est quoi un duel mexicain ?
1: Duel mexicain, c'est une situation de cinéma, à l'origine, inventée par Sergio Leone et popularisée par Quentin Tarantino. Particulièrement dans un film dont il n'est pas le réalisateur mais le scénariste, True Romance, que je vous encourage vivement à voir. C'est le moment du film où l'ensemble des protagonistes qui sont irréconciliables se retrouvent dans une pièce. Tous sont armés pour en découdre. Les uns ont la puissance de feu d'un croiseur, les autres des flingues de concours. Et c'est parti pour un duel, mais pas à deux, comme le nom l'indique, mais à trois, quatre, cinq. C'est une situation où tout le monde veut flinguer tout le monde. Chacun prend vite conscience qu'il n'y a pas vraiment de chance de s'en sortir vivant. Alors c'est parti, il n'y a plus grand chose à sauver. Ça donne souvent de très belles scènes, très spectaculaires, avec du sang qui gicle et des chutes au ralenti. Parfois, si dans un échange de regards, deux protagonistes s'entendent pour tirer sur un troisième, c'est pour finir après par s'entretuer. Cette impasse n'est pas une issue. Sur ramener tout dans notre monde plus policé, cela donne de belles joutes de presse, des procédures juridiques à rebondissement, dont ni la démocratie, ni l'architecture à la fin ne sortent gagnantes. Je vais conclure par une note un peu plus optimiste pour une autre manière d'envisager la lutte, pour moi, que je trouve intéressante, incarnée par la ZAD, où l'engagement des ZADistes fait du combat un nouveau territoire social et créatif qui illustre parfaitement une belle phrase sur la lutte, pour moi, qui a été dite par Stéphane Hessel, qui est « résister, c'est créer, et créer, c'est résister ». Voilà.
0: Merci David. Effectivement, Christine Edelec, est-ce que vous vous reconnaissez un peu dans ce combat de duel mexicain?
2: J'adore. Mais non, pas du tout. En fait. Enfin, non, pas du tout. Un petit peu, malheureusement. Mais en fait, comme on a les tripes qui sont prises dans l'histoire, en fait, c'est un peu plus douloureux que cinématographique et amusant. Et puis, c'est pas pour s'amuser qu'on essaye de trouver des fonds pour payer des procédures et arrêter des projets qui nous semblent contraires à l'intérêt général et à l'intérêt futur des générations, en fait. Parce qu'en fait, on a quand même... on essaie, nous, de se positionner sur le long terme. Et je suis tout à fait d'accord avec le fait que la façon qu'on a d'organiser

0: organiser nos projets et de les décider, en tout cas, manque d'intelligence collective. Et du coup, on se retrouve avec des projets au rabais, il me semble, et qui ne correspondent pas du tout aux besoins réels, présents et futurs des gens. Et ça, c'est quand même un petit peu dommage de louper le coche.
1: Justement, Philippe Subra, est-ce qu'on n'est pas dans une forme de radicalisation un peu de ce rapport de force et qui empêche tout dialogue ?
2: D'une partie, enfin de la part d'une partie du camp de la contestation, sans doute. Mais moi, je voudrais dire que le conflit, c'est pas mal. Le conflit, c'est la société qui bouge, qui évolue, qui se règle autrement, avec d'autres équilibres, d'autres rapports de force. Et le conflit fait partie de la vie. Il y a des conflits partout.
1: Est-ce que ça serait un peu un rapport de dialogue social ? Ça serait le dialogue environnemental ?
2: Par exemple, voilà, il y a des conflits sociaux. Personne ne dit aux syndicats et aux salariés qui n'ont plus le droit de faire grève pour défendre leurs intérêts. Donc, je pense que les riverains ou les militants écologistes qui défendent une conception de l'avenir ont parfaitement le droit de la défendre. Après, la question, c'est comment on sort le mieux possible des conflits, c'est-à-dire que on évite soit ça aboutisse à une politique d'aménagement débridée parce que les aménageurs fous l'emporteraient, soit ça débouche sur un blocage généralisé. Et de ce point de vue, la concertation, moi je pense que elle est pas parfaite. Il y a des concertations biaisées, il y a des concertations ratées, mais c'est un grand progrès déjà au niveau de l'information des citoyens, qui est considérablement amélioré. Alors, je ne sais pas si vous avez déjà participé à des enquêtes publiques et essayé de mettre le nez dans des dossiers d'enquête publique. La plupart des gens, moi le premier, on n'y comprend rien et donc ça ne sert à rien. Là, on a une information qui est lisible, compréhensible, avec beaucoup d'infographies. Et puis, il y a un débat. Alors, là, où est le problème ? C'est que les participants au débat, le public, ne sont pas représentatifs de la population. D'abord, il n'y a pas de jeunes. Moi, quand j'emmène des étudiants dans une réunion de concertation, ils voient arriver tout d'un coup 25 jeunes, et c'est des ovnis. Il n'y a que des vieux comme moi. Il n'y a que des têtes grises. Moi, on me remarque pas, mais eux, on les remarque, on vient voir, tâter, qui les a fait venir, c'est la claque de quel camp, c'est extraordinaire. Or, les retraités qui sont là, qui ont du temps, qui ont les moyens intellectuels, qui participent au débat, dans 15 ans, 20 ans, ils seront en EHPAD ou ils seront morts. Et qui va vivre avec le projet, avec ses apports positifs et ses apports négatifs? C'est les jeunes, ils sont pas là. Il y a pas de femmes de ménage, il y a pas d'ouvriers, il y a pas d'immigrés. D'ailleurs, il y a beaucoup d'opposants. Les opposants sont surreprésentés dans les réunions publiques.
1: Mais Vincent Parera, tout à l'heure, dans son témoignage, disait, effectivement, lui, il est tout à fait d'accord avec cette forme de démocratie, de respect de la démocratie, simplement qui reproche le fait que ce ne soit pas fait avec intelligence.
2: Il n'y a pas que la démocratie participative qui manque d'intelligence. Hein. Les campagnes électorales où on ne parle pas des problèmes cruciaux du pays, c'est monnaie courante. On va parler d'insécurité parce qu'il y a un vieillard qui a été agressé, et on parle pas de la question des retraites, du vieillissement, de la dépendance, ou de l'effondrement de la biodiversité, ou de la catastrophe qui nous arrive et qu'on sait arriver, qui est celle du changement climatique. Voilà, la démocratie, c'est imparfait. La démocratie participative est imparfaite, mais la démocratie représentative aussi. Mmh. Et à nous de l'améliorer. Mmh.
1: Alors Christine Hédélec, pensez-vous que vous êtes optimiste sur une forme de rapport intelligent, on va dire en tout cas, de discussion constructive sur un projet sur lequel vous êtes opposé ? Est-ce que vous croyez que c'est possible ?
0: C'est tout à fait possible, ça dépend de la volonté des différents camps. En fait, le dialogue, il est toujours possible.
1: Mais par rapport à ce que vous dites tout à l'heure, qui est quand même, vous dénoncez une forme de conflits d'intérêts,
0: voire
1: même de
0: corruption. On a un système.
1: On dit c'est pas possible, quoi.
0: En fait, on a un problème avec le système qui fait que malgré tout, nos services de l'État sont un peu au service des affaires, en fait, du monde des affaires. On a cette organisation historique qui fonctionne comme ça. Donc moi, je participe à des commissions en préfecture, les projets sont présentés sur un plateau d'argent, etc. Il nous manque la moitié des informations. Voilà, je sors de la commission des sites, un endroit où on essaye de protéger les sites classés, et on nous proposait effectivement le prolongement de la ligne de numéroïne, le métro là de Château de Vincennes vers la banlieue est, et qui traversait le bois de Vincennes, qui est un site classé et qu'il faudrait mieux ne pas toucher. Ce déclassement a été fait malgré un avis assez fort et opposé, mais pas suffisant pour prendre le dessus lors de cette commission, sur la base d'un crobar de la RATP, enfin j'exagère mais à peine, un dossier vraiment minimum qui a été fait il y a 10 ou 15 ans, et voilà. Donc ça me paraît quand même extrêmement problématique. Et on est très très souvent dans des situations comme ça. Alors ça, c'est pas satisfaisant, c'est satisfaisant pour personne. Et ça décide quand même de bouleversements majeurs pour beaucoup de gens, et avec des risques sur la situation et la résilience de la ville et de Paris.
1: Est-ce que vous pensez que l'architecture peut avoir un rôle à jouer là-dedans, si on fait par exemple des projets avec plus de végétation, plus de matériaux, plus de matériaux biosourcés, etc. Est-ce que vous pensez qu'il y a moyen d'avoir un terrain d'entente, de construire, de bâtir, de densifier avec une architecture plus respectueuse de l'environnement ?
0: Bien sûr qu'il faut privilégier toutes les façons propres et vertueuses de vivre et de fonctionner pour conserver un monde vivable. Donc tout est bon, toute la créativité est importante. Mais je trouve que justement en architecture actuellement, on est quand même dans un système où on a l'impression d'avoir de l'architecture à la photocopie. On reproduit indéfiniment les mêmes modèles, et un peu concentrationnaire quand même comme modèle, je trouve. Et donc j'aimerais bien que justement il y ait plus d'inventivité, enfin moi personnellement, hein, mais je pense que c'est aussi le souhait de beaucoup de gens, et on se trouve aussi avec des projets qui ont des tailles beaucoup trop importantes. Je crois qu'il va falloir redevenir modeste et faire des petites surélévations, des petits projets de 20 mètres de large sur la chaussée, mais pas de 300 mètres de long, parce que ça devient ennuyeux, imposant, et malheureusement, généralement, c'est pour des bureaux dont plus personne n'a vraiment besoin.
1: Philippe Subrac, quand vous voyez ça, vous avez, vous, des exemples de choses vertueuses, constructives, des échanges comme ça qui peuvent être un peu porteurs d'espoir pour... vous dites le conflit, c'est important, ok, mais c'est le dialogue qui est surtout important, le dialogue démocratique. Est-ce que ça existe un peu en France, le dialogue démocratique, ou ailleurs même?
2: En fait, c'est rarement l'un ou l'autre, c'est-à-dire le dialogue de sourds ou le dialogue parfait. C'est plus compliqué. Ça peut changer. Ce qui me semble important, c'est l'ouverture des parties prenantes, que ce soit les opposants, les promoteurs de projets, les élus, les architectes, aux arguments des autres. C'est-à-dire que on a collectivement besoin de changer nos façons de faire, changer nos façons de penser, et nous changeons. C'est-à-dire que, pour les contacts que j'ai, je ressens qu'il y a beaucoup de jeunes architectes qui ne veulent plus faire de l'architecture, et qui ne privilégient plus le geste architectural, qui les rendra célèbres ou pas, ou bien la commande, mais qui veulent agir à leur façon, dans ce sens-là. Et de l'autre côté, il faut que de la part des opposants, il y ait une opposition constructive, c'est-à-dire qu'ils cherchent des solutions. Alors, j'ai un exemple, il n'est pas architectural, il est infrastructure, c'est le conflit autour du CDG Express, où il y a quelques années, une association dont d'ailleurs le nom montre l'opposition, Vivre sans le CDG Express, avait proposé une alternative au projet de la SNCF, qui finalement a été adopté, en passant par la gare de l'Est, en utilisant les voies existantes du RER B, etc. Et donc, ils avaient joué un rôle pour une sortie par le haut du conflit. Positive. Après, il y a eu d'autres problèmes sur le projet qui sont des problèmes de financement, c'est autre chose. Donc, c'est possible. Voilà. C'est pas toujours possible. C'est-à-dire, il y a des projets qui sont, dont le contenu, l'emplacement, la taille est rédhibitoire. Donc, dans ce cas-là, on peut pas accepter. Mais il y a peut-être une marge importante dans des tas de cas pour une amélioration.
1: Alors, l'émission commence à toucher à sa fin, donc on va devoir un peu conclure. Et c'est d'ailleurs l'heure de l'agenda de Dominique Boret, qui va nous, vous allez nous parler des événements à ne pas rater ce mois-ci.
3: À ne pas rater, et son titre dit tout, l'herbe folle, l'angle droit, l'horizon et la girafe, ou l'espace du vivant dans le Havre d'Auguste Perret. Je ne rajouterai que quelques informations, le titre disant tout. Depuis 2018, l'artiste Ilka Kramer arpente les rues, places, esplanades et promenades du Havre. Ici et là, elle photographie l'identité de l'architecture de Perret, avec ses colonnes lisses ou cannelées, ses bétons bouchardés, ses percements réguliers, tout en nous invitant à des rencontres inopinées avec des animaux réels ou imaginaires, des mauvaises herbes, pardon, on ne dit plus mauvaises herbes, mais on dit bien adventices si j'ai bien appris la leçon, et des fleurs sauvages poussant dans les interstices du béton. L'artiste interroge le règne de la nature et la place de l'animal et du végétal dans cet environnement, à l'origine, construit pour l'homme et l'automobile. Je fais référence à tous nos débats précédents dans cette émission. Pour ce faire, elle déploie diverses techniques très intéressantes, des prises de vue photographiques bien sûr, mais aussi des dessins, des collages et des maquettes. Ça se passe au forum de la Maison d'architecture de Normandie à Rouen jusqu'au 22 février 2022. La vie HLM, histoire d'habitantes et d'habitants de logements populaires à Aubervilliers entre 1950 et 2000. C'est une exposition présentée in situ dans la barre Gros Perrin de la cité Émile Dubois, communément appelée les 800 depuis sa construction en 1957 à proximité immédiate du fort d'Aubervilliers. L'exposition, très intéressante, propose une expérience immersive dans le quotidien et les parcours de quatre familles qui ont habité la cité des années 50 aux années 2000 à travers la reconstitution de tout ou partie de leur logement. Au cours des visites, le récit des guides met à portée de tous une histoire incarnée d'Aubervilliers et de la France contemporaine vue des quartiers populaires, afin que l'histoire de la banlieue prenne toute sa place dans le patrimoine urbain. Cette exposition a été créée par l'AMULOP, AMULOP, qui est une association à l'origine de la conception de cette exposition. Elle rassemble des passionnés qui travaillent depuis 2014 à la construction d'un musée du logement populaire. Toutes les informations sont sur leur site, laviehlm-expo.com. Je vous la recommande, il y a des visites organisées, c'est vraiment passionnant. Et puis, ça, on revient à la contestation. Là, c'est pas de la contestation, c'est la concertation pour la création d'un musée. Et je vous conseille de la soutenir. Si vous souhaitez échapper au débat sur la vaccination obligatoire lors du prochain repas de Noël, je vous conseille de favoriser de vifs échanges entre les pro et anti-nucléaires grâce au dernier ouvrage d'Étienne Davodeau, Le droit du sol, journal d'un vertige, que vous aurez donc déposé préalablement au pied du sapin. Étienne Davodeau, qui marque là son retour à la bande dessinée de reportage, relate son périple de 800 km entrepris entre 2019, pendant toute l'année 2019, à pied et sac au dos, entre la grotte de Pêche-Perle et Bure. Des peintures rupestres, trésors d'humanité encore protégés, aux déchets nucléaires enfouis dans le sous-sol. Étienne Davodeau, accompagné de spécialistes, nous raconte l'histoire unique du sol de notre planète, ou encore celle du nucléaire et de ses déchets. Je pense que ce sera effectivement un débat vif garanti autour de la dinde. Étienne Davodeau, Le droit du sol, journal d'un vertige, c'est aux éditions Futuropolis. Enfin, sur France Culture, depuis la rentrée de septembre, le producteur Toufik Hakem nous raconte chaque dimanche à 16h l'esprit des lieux du site patrimonial à la cabane abandonnée. À partir d'un prisme particulier. Les 20 ans de la piscine de Roubaix, la panthéonisation de Joséphine Baker qui fit ses premiers pas au Théâtre des Champs-Élysées, la rénovation des franciscaines de Deauville devenue centre culturel, la friche de l'Escalette à Marseille, une ancienne usine de traitement de plomb devenue aujourd'hui un espace d'exposition. Les invités nous racontent les passés et les actualités, les architectures et les architectes des bâtiments et espaces choisis. Cela dure une demi-heure, c'est remarquablement raconté, dans un style tout à la fois alerte et rythmé, tel que, soudain, nos oreilles ont des yeux.
1: Merci Dominique Bourré. Christine Dedelec, un petit mot de la fin, je crois que vous allez encore... Vous n'avez pas fini votre combat?
0: Non, mais ce qui est passionnant, c'est de participer à faire bouger le monde, et dans le bon sens, on espère.
1: Philippe Subra, vous, quels sont vos projets d'études encore maintenant?
2: Ah bah écoutez, moi je m'intéresse beaucoup aux nouvelles formes de que prend la radicalisation de la contestation, parce que je crois que la décennie des ZAD est à peu près terminée, que le gouvernement a trouvé la parade, l'État a trouvé la parade, et donc il y a de nouvelles formes de contestation radicale qui se développent. Alors et parmi ces contestations, il y a aussi des contestations contre les politiques environnementales.
1: Ah oui.
2: Contre les éoliennes par exemple, ou contre la réintroduction de l'ours pour la préservation de la biodiversité, ce qui me semble un champ tout à fait intéressant à analyser.
1: Un autre sujet encore Absolument. À développer par la suite. En tout cas, merci à nos invités Christine Nedelec, Philippe Subra, merci à Marion Emery qui nous a permis d'éclairer toutes ces informations. Merci à David Trottin et Dominique Bourré que nous retrouverons le mois prochain. Et merci à Théo, je crois, à la technique et Guillaume Loiseau et Eric France pour cette parole accordée. Merci à toutes et à tous d'avoir écouté ce nouveau numéro de Prisme. Je vous donne rendez-vous donc en janvier 2022, c'est toujours drôle de le dire, pour une nouvelle émission qui sera intitulée Urbanisme transitoire, faire la ville, l'espace d'un instant. On va parler de ces outils de planification urbaine que sont devenus les friches culturelles, les tiers-lieux et toutes ces occupations temporaires. Et je vous promets aussi un beau débat sur ce sujet. Vous pouvez bien sûr podcaster l'émission et nous écrire à prisme.batiradio@gmail.com. À bientôt. Bonne année.
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1: Bonjour à tous. Dans l'actualité, les feux sont globalement sous contrôle en France, assure le Premier ministre Sébastien Lecornu, tout en appelant à la vigilance, notamment dans le Var. En Gironde, le feu est fixé, mais le combat continue. À Lesches-Cap-Ferré, les pompiers traquent les derniers foyers au pied des dunes, dans des secteurs difficiles d'accès, pour éviter toute reprise vers la forêt. Dans le Var, l'incendie du Gros Bessillon reste stabilisé. Aucun élargissement du périmètre n'a été constaté cette nuit et la plupart des mesures d'évacuation sont désormais levées. Les habitants de Montfort-sur-Argent et de Coran peuvent regagner leur domicile, mais la vigilance reste maximale. 1500 pompiers demeurent mobilisés face à des vents changeants. Depuis vendredi, 1800 hectares ont brûlé, portant le total à près de 6000 hectares depuis le 21 juillet. Nouvelle journée de forte chaleur en France. Ce dimanche, 20 départements sont placés en vigilance orange canicule avec des températures en hausse sur une large partie du pays. Lundi, les plus fortes chaleurs se concentreront de l'Occitanie jusqu'à l'Île-de-France avec des orages parfois violents attendus du sud-ouest aux frontières de l'Est. À Ciutat, le calme est revenu, mais l'inquiétude demeure. Après l'arrivée de plus de 60 000 migrants en quelques jours, les habitants réclament un renforcement durable de la surveillance à la frontière avec le Maroc. Madrid affirme que la quasi-totalité des migrants est repartie, mais la population redoute une nouvelle vague et estime que les mesures prises restent insuffisantes. Dans le reste de l'actualité, le cyclisme avec le Tour de France Femmes qui poursuit sa route en Suisse. Après le succès de la néerlandaise Lorena Wiebes à Lausanne, la deuxième étape relie cet après-midi Aigle à Genève sur 148 km. Un parcours vallonné mais un final favorable aux sprinteuses. L'arrivée est prévue entre 17h45 et 18h05. Et puis les yeux seront tournés vers le ciel le 12 août prochain où une éclipse solaire partielle sera visible partout en France. Une première depuis 1999. Selon les régions, jusqu'à 99% du soleil pourra être masqué. Mais prudence, il faudra impérativement porter des lunettes spéciales homologuées pour observer le phénomène sous peine de lésion irréversible de la rétine. C'est la fin de cette édition. Très bonne journée à tous.
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2: Bonjour à tous et bienvenue dans cette nouvelle émission de l'influenceur BTP, l'émission qui vous fait adorer être connecté. Je suis Jean-Bernard, cofondateur d'Eldo, la start-up qui aide les artisans et les fabricants à gérer et digitaliser leur gestion commerciale et leur communication. J'ai l'honneur d'être le présentateur également de cette émission qui se bat pour mettre en avant les métiers du BTP et pour vous faire découvrir les conseils pratico-pratiques des artisans, des hommes et des femmes du BTP qui utilisent les réseaux sociaux pour faire rayonner leur entreprise et du coup qui vous donnent leurs conseils sur comment faire. On vous donne vraiment des conseils pointu, simple et utilisable. Aujourd'hui, on va traiter d'une thématique qui est passionnante, c'est comment trouver des partenaires fabricants des marques quand on est un artisan et qu'on fait du contenu et qu'on aimerait bien travailler avec des marques. J'ai la chance d'avoir un professionnel qui est devenu un ami que j'adore, qui s'appelle Nicolas Paul. Comment ça va, Nico ?
3: Ça va très bien, merci. Impeccable.
2: Voilà.
3: Merci de m'avoir invité, hein, déjà. Je l'avais pas dit tout à l'heure, mais merci beaucoup.
2: Ah ouais, non, j'ai vu, t'en foutais, quoi. Normal. T'as trop de propositions.
3: Coup, quand même. Bah ouais, je croulais sous les propositions. Tu m'as dit, viens? Oui, d'accord, je viens. C'est parti.
2: Bon, écoute, je suis très content que tu sois là. Du coup, par rapport à la question du jour, on va en parler, mais est-ce que tu peux commencer par te présenter ton métier, d'où tu viens, depuis quand tu le fais et comment tu es tombé dans le BTP?
3: Eh bien, donc je m'appelle Nicolas, alias l'artisan électricien préféré hein, sur les réseaux, pour ceux qui me suivent. J'ai 39 ans, je suis marié, j'ai 3 enfants et j'ai créé ma société. Ouais, ça bosse dans le Nord. Et du coup, j'ai créé ma société il y a 3 ans. Mm-hmm. Petite entreprise artisanale, hein. J'ai 3 salariés avec moi. Et puis voilà, ça se passe très bien. Et effectivement, comment je suis arrivé là-dedans, c'est qu'avant, j'étais salarié pendant 15 ans hein, pour
2: 15
3: des
2: ans,
3: différentes boîtes.
2: De bons et loyaux services.
3: De bons et loyaux services. Et puis un jour, je me suis dit, j'aimerais bien m'installer, j'aimerais bien gagner ma vie, déjà. Mm-hmm. Parce que c'est aussi pour ça qu'on le fait. Mm-hmm. Et j'aimerais bien être mon propre patron. Je ne vais pas dire la liberté, parce que quand tu es ton propre patron, c'est une liberté, mais différente. C'est un autre délire. Donc, voilà. t'es pas forcément plus libre que quand t'es salarié.
1: Même mais par moins.
3: Peut-être même moins, en fait. Du coup, on va dégoûter tous les mecs qui veulent s'installer. Non, ne vous inquiétez pas, ça va bien se passer. Mais effectivement, ça demande beaucoup de temps et d'investissement, c'est clair. Mais je regrette rien du tout, hein, ça se passe très bien. Et j'ai eu d'ailleurs toute ma famille derrière qui m'a encouragé à le faire. Et aujourd'hui, je suis très content de l'avoir fait.
4: Et bravo, parce que moi, je t'ai vu développer ton entreprise, parce que tu as commencé à utiliser les réseaux, en fait, dès le début. Je t'ai vu recruter tes premiers employés.
3: Voilà, c'est ça,
4: et
3: exactement.
4: Donc, bravo pour ce parcours, et je te souhaite de réaliser tous tes rêves entrepreneuriaux. Du coup, j'ai envie de te poser la question pour les gens qui nous écoutent. Comment tu as démarré sur les réseaux? Pourquoi, voilà, qu'est-ce qui s'est passé? Pourquoi tu t'es lancé? Et comment tu utilises aujourd'hui?
3: Bah, je pense comme beaucoup, c'est le Covid. Hein. C'est-à-dire que moi, d'accord, j'étais pas du tout réseaux sociaux avant de me mettre dessus.
4: Ni même plutôt... au niveau perso.
3: Ouais, franchement, très peu. Si je mettais les photos de vacances, quoi, sur Facebook.
4: Ouais, classique.
3: Bon, ma fille m'entendra aujourd'hui dire Facebook, c'est pour les vieux.
4: C'est ça.
3: Voilà. Mais voilà, ça allait pas plus loin que ça. Et en fait, bah, le Covid, forcément, on a été un petit peu. Il y a eu un petit coup d'arrêt. Ouais. Dans l'activité, donc on avait un peu plus de temps pour se pencher sur la question. D'ailleurs, comme beaucoup, hein, il y en a énormément qui l'ont fait pendant la période Covid. Et moi, je me suis dit, bon, voilà, il y a, comme on expliquait tout à l'heure dans la précédente émission, c'est qu'il y avait vraiment quand même du monde sur les réseaux. YouTube,
4: Insta,
3: Snap,
4: TikTok,
3: machin, il y avait énormément
4: Pinterest.
3: De monde. Je me suis dit, comment je pourrais faire pour me différencier et sortir un peu du lot de tout cette affaire? Et en fait, je me suis penché sur LinkedIn. Alors LinkedIn, c'est pareil, quand tu parles ça aux jeunes, c'est quoi de ton réseau de vieux, machin, laisse tomber, enfin bref. Mais moi, mon but, c'était de développer mon entreprise. C'était pas d'être influenceur ou d'être vu sur les réseaux.
4: Ouais.
3: Personnellement, c'était...
4: Toi, c'était vraiment business. Faut que
3: business,
4: je donne du taf à
3: business.
4: Mes gars, faut
3: voilà.
4: Que je bosse.
3: Faut que je bosse, faut que je fasse rentrer de l'argent dans l'entreprise. Donc je me suis penché sur LinkedIn, j'ai fait une petite formation, ni plus ni moins.
4: Formation
3: avec Miguel.
4: Le fameux Miguel
3: de Lecourt que j'embrasse. Maintenant, il est
4: Miguel.
3: À Dubaï et tout, il est sur un yacht, beau gosse. Mais voilà, donc il faisait des formations pour apprendre à utiliser les réseaux. Donc moi, je me suis inscrit, ça m'a coûté 250 balles, tu vois, pour tout te dire.
4: C'est tout?
3: Ouais, 250 balles, largement amorti.
4: Waouh.
3: Et puis, il m'a donné vraiment des techniques très concrètes. Je voulais pas le truc, oui, mais du sens, mais du machin, mais des trucs que moi, je comprenais pas.
4: Ouais.
3: Moi, je voulais du pragmatique.
4: Pratico-pratique, comme
3: ouais.
4: Le but de cette émission.
3: Voilà, exactement. Genre, en gros, mets ça dans cette case-là et mets ça dans cette case-là et ça va marcher. C'est exactement ce que j'ai fait, bête et méchant. Et ça,
4: ça a marché direct.
3: Ça a marché, en fait, direct. C'est-à-dire que le premier post que j'ai fait suite à la méthode, c'est même pas c'est même pas pour le vendre et tout ça. Hein.
4: Tu prends quand même 10% chaque fois qu'on
3: oui,
4: prend une formation avec le code de Nico.
3: Hein. Je prends quand même un petit billet au passage. Hein. Faut pas se mentir là. Puis là, j'ai des maisons, des villas à acheter.
4: À Dubaï.
3: Tout à fait. Non, mais vraiment, j'ai fait le truc vraiment. J'ai appliqué la méthode et ça a marché direct. C'est-à-dire que tout de suite, j'ai eu des contacts et des clients.
4: Ouais.
3: Qui m'ont envoyé un message. Ah tiens, t'es électricien, bah justement j'ai ça, j'ai une baraque à rénover, j'ai ci, j'ai ça.
4: À côté
3: ah, bah, là,
4: de
3: j'ai
4: toi.
3: Des bureaux. Ouais, ouais, parce que tu peux localiser forcément tes publications. Donc du coup, j'ai vu que ça a marché et mon business en un mois, ça a décollé de fou quoi.
4: Alors on a fait le calcul avec Nicolas, c'est assez fou. Je crois qu'une vidéo, elle lui prend à peu près 3 heures à réaliser.
3: Ouais, entre le tournage, le montage, tu fais les trucs, les coupes, les machins,
4: donc 3
3: etc.
4: 3 heures de taf.
3: 3 heures de boulot.
4: Ça rapporte
3: près.
4: En moyenne une vidéo, combien de chantiers?
3: 10 000 euros.
4: 10 000 balles.
3: Ouais. C'est-à-dire qu'en fait, moi, je sais que...
4: Entre 2005 et 3 000 euros de l'heure, quoi.
3: Voilà,
4: payé.
3: C'est ça. Si on ramène à l'heure, effectivement, ça me ramène 3 000 euros de chiffre d'affaires par heure quand je fais une vidéo. Et effectivement, c'est hyper efficace. Et en plus, au-delà de ça, ce qui est bien avec la vidéo, c'est que, bon, déjà, les gens, ils voient un petit peu ta tronche, donc ils aiment bien savoir à qui ils ont affaire, hein, c'est
4: déjà,
3: le principe.
4: Déjà.
3: Et en fait, ça t'aide à avoir un taux de transformation de devis, là, vraiment pour parler dans entrepreneur et artisan, le taux de transformation est meilleur. Parce que du coup, tu donnes confiance, en fait, aux gens. Les gens, ils se disent, bah, le mec, il se montre sur les réseaux, il va pas se barrer avec mon acompte, en gros.
4: Tout à fait.
3: Sinon, il se montrerait pas.
4: Tout
3: donc,
4: à
3: du
4: fait.
3: Coup, forcément, ça améliore le taux de transformation. Et du coup, ça améliore la marge, et du coup, ça améliore l'entreprise, et etc., etc., etc. Et voilà. Et du coup, bah, forcément, ça me plaît bien.
4: Avant qu'on rentre dans la question du jour, quels sont les 2-3 conseils que tu peux donner justement sur cette méthode pratico-pratique pour que ça fonctionne?
3: Bah, la première méthode, c'est tout simplement de se former. C'est-à-dire qu'il y a beaucoup d'artisans, parce que bah moi j'ai beaucoup de potes artisans où les réseaux c'est pas leur truc, etc. Où ils savent pas, ils comprennent rien, ils disent ouais, ton truc là, je sais pas.
4: Les comment vidéos. On fait pour se former? On écoute l'influenceur BTP par exemple.
3: Bah, par exemple, on peut écouter l'influenceur BTP. On peut avoir recours à des formations ni plus ni moins en utilisation des réseaux. Après, ouais. Peu importe, Miguel ou autre, mais il y en a plein qui le font et qui le font super bien. Et puis après, on peut aussi apprendre bah, avec ses connaissances. Bah, voilà, on prend des conseils. Comme là, aujourd'hui, on se voit avec plein d'influenceurs, avec Romain, avec tout ça. Et du coup, on se donne aussi des conseils entre nous.
4: Ouais,
3: donc ça, c'est vraiment le top. C'est déjà le premier conseil que je peux donner.
4: Un, se former. Deux.
3: Alors, deux, je dirais... qu'est-ce que je pourrais dire vraiment pour démarrer? Ouais, c'est être soi-même. Enfin, c'est pas chercher à jouer.
4: C'est
3: à...
4: montrer sa bobine, en fait.
3: Ouais, voilà, c'est ça.
4: Déjà se montrer.
3: Effectivement, se montrer. Alors, c'est pas toujours évident, mais ouais. C'est vrai qu'au début, on peut s'entraîner. C'est-à-dire que tu peux faire des vidéos. Moi, au début, les premières vidéos, je les ai fait dans mon camion tout seul. Je les montrais à ma femme. Bon, forcément, elle se foutait un peu de ma tronche.
4: Ah, quand même.
3: Tranquille. Ça, c'est histoire de, tu vois, ma femme, j'aime bien parce qu'elle me remet toujours bien
4: les pieds sur terre.
3: Genre, des fois, je dis, hey, t'as vu la vidéo, beau gosse et tout. Non, c'est naze ton truc, on comprend rien. Hein. Ça, c'est bien parce que, voilà, ça remet à plat les trucs. Mais effectivement, ouais, non, s'entraîner. Et puis après, s'il y a quelque chose qui va bien, voilà, le balancer. Mais faut pas chercher en fait à faire un personnage, on est soi-même, après ça plaît pas, voilà, de toute façon on peut pas plaire à tout le monde.
4: Mais on plaît toujours à quelqu'un.
3: Mais voilà, on plaît toujours à quelqu'un, et le but, moi, comme je reviens dessus, mais le but c'est pas d'être influenceur, le but c'est vraiment de créer du business pour ma société.
4: Ouais, et ça donc, c'est très important parce que je pense qu'il y en a plein qui nous écoutent, qui nous regardent, qui ont pas forcément envie d'être créateur de contenu,
3: voilà,
4: au
3: c'est
4: sens
3: ça.
4: Je me fais voir tout le temps sur les réseaux, mais j'ai besoin de business pour ma boîte, pour mes salariés.
3: Exactement.
4: Donc c'est pour ça que je voulais t'interviewer aujourd'hui, parce qu'en fait tu n'as pas des milliers, dizaines de milliers ou millions de followers, de vues comme les autres. Tu tires quelque chose d'assez contraint. Ça fait du business pour ta boîte. On a dit 2500 à 3000 euros de l'heure passés à faire des vidéos. Et en plus, toutes les marques veulent bosser avec toi.
3: C'est ça, effectivement.
4: Tu bosses avec Legrand, Atlantique, Schneider Electric. Voilà.
3: Malgré moi, hein, écoute, là, je t'avoue que des fois, même quand il y a une marque qui m'appelle, bonjour, directeur marketing de machin. Genre, non, mais sans déconner, c'est même pas pour faire de la fausse modestie. Hein, j'en suis vraiment le premier étonné à chaque fois. J'ai dit, mais sérieux, moi, je suis dans ma campagne, tranquille, petit artisan du coin. Et il m'appelle. Là, j'ai fait il y a 15 jours une vidéo avec Atlantique. Voilà, ça va certainement avoir un peu de résonance, etc. Même moi, j'en suis le premier, le premier surpris. Mais je pense que j'ai un regard pro. C'est-à-dire que je fais des vidéos pour les particuliers, mais avec un regard pro pour les pros aussi.
4: Ah, allez, on va rentrer donc dans les explications.
3: Ouais, c'est vrai, faut pas tout dire, on va pas.
4: Allez, donc. Comment on fait, Nico, pour travailler avec des marques et du coup pouvoir bénéficier de la visibilité des marques? Quels sont les 3, 4, 5 conseils que tu peux donner aux gens qui nous regardent pour arriver à avoir des sponsors, en fait?
3: Bah, je te dis déjà, le premier truc, c'est que
4: conseil numéro 1.
3: Conseil numéro 1.
4: Ah.
3: Non, allez là, 1. Bah, le premier conseil, c'est en fait, à la base, déjà de pas chercher. C'est-à-dire que pour rester le plus naturel possible, faut pas se dire, allez, faut que je fasse une vidéo parce que j'aimerais bien qu'ils m'appellent. Bon, sauf pour Daily Shock, là c'est différent. On en reparlera.
4: Mais c'est peut-être pour ça qu'ils t'ont pas encore contacté. Hein.
3: Ah ben ouais, c'est ça. Mais en fait, si tu veux, faut vraiment le faire parce que le matériel que tu poses, c'est du matériel que t'aimes. Moi, les vidéos, les premières que j'ai faites, c'est vraiment parce que j'aime ce matériel-là, je travaille avec en tant que professionnel. Et du coup, c'était plus simple pour moi d'en parler, forcément, puisque j'aime bien ce matos-là.
4: Okay.
3: Donc, forcément, c'était assez simple. Donc ça, c'est vraiment le premier conseil, c'est-à-dire pas chercher à faire de la pub pour de la pub, en fait.
4: Ouais.
3: Voilà, faut pas faire Bruno de Carglass.
4: C'est déjà mettre en avant les produits, les marques.
3: Voilà, mettre en avant les produits. Après, quand tu fais une vidéo, rien ne t'empêche de les identifier, tu vois, dans la vidéo.
4: Bien sûr.
3: Voilà, ça fait toujours
4: plaisir.
3: Un petit tag. Voilà. Mais effectivement, faut pas. Enfin, moi, au départ, ça a démarré comme ça. Je cherchais pas à. Je veux pas, d'ailleurs, même encore aujourd'hui, je veux pas être influenceur.
4: Ouais.
3: C'est pas mon but du tout.
4: Tout à fait.
3: Mon but, c'est de faire vivre ma société et du coup, faire vivre ma famille. Point.
4: OK.
3: Il n'y a pas de.
4: Donc, c'est important de parler des marques que tu aimes.
3: Exactement.
4: Et les marques que tu aimes t'aimeront.
3: C'est ça. Mais c'est ça, en plus, quand tu partages forcément ce que t'aimes, et puis quand tu t'es engagé et que tu le fais vraiment plus naturellement, en fait. Tu vois, t'es pas contraint, t'es pas payé, t'es pas...
4: Ouais.
3: Tu vois, c'est pas du placement de produit.
4: Ouais.
3: C'est vraiment parce que, voilà, tu dis, les gars, moi, je vous parle de cette marque-là parce que c'est vraiment de la super cam. Voilà, si tu veux travailler avec en tant qu'artisan, vas-y.
4: Super. Conseil numéro 2.
3: Conseil numéro 2, qu'est-ce qu'on avait dit déjà? On avait fait une petite liste, on avait répété. Je me souviens plus. Tu vois, c'était tellement spontané quand on en a parlé.
4: C'était
3: que, voilà.
4: Beau. C'était, ouais, beau.
3: C'était beau, c'était magnifique et tout. Et là, je me souviens même plus ce que j'avais dit.
4: Si, il y avait le fait d'être sur LinkedIn.
3: Oui.
4: Le fait d'être sur,
3: alors oui,
4: réseau
3: effectivement,
4: pro.
3: Oui, mais c'est ça.
4: Tu me dis, hein, si t'es un galère. Tu,
3: ouais, tout à fait. Faut que tu me dises, hein, parce que moi, c'est pas, je connais pas tout ça. Hein. Mais, en fait, c'est, si tu veux toucher des pros, faut être sur un réseau pro. Moi, je privilégie LinkedIn parce que c'est un réseau professionnel.
4: Ouais, c'est ouf. Hein. Moi, je t'ai vu. Moi, je suis tombé dans LinkedIn quand j'étais petit, en 2006 ou 2007. Et ouais, moi, je t'ai vu apparaître comme un des précurseurs vraiment sur LinkedIn. J'en,
3: ouais,
4: vois,
3: c'est
4: encore
3: ça.
4: Beaucoup qui galèrent. Toi, t'as vraiment percé dessus.
3: Ouais, c'est ça. En fait, LinkedIn, moi, ça a été. Bah, déjà, je pense que j'étais vraiment un des premiers artisans,
4: ouais,
3: à me mettre dessus,
4: ouais,
3: pour le coup. Et enfin, voilà, je l'ai fait en mode vraiment détente. D'ailleurs, quand tu regardes mes posts, je parle sur mes posts, c'est pas hyper corporate. Faites appel à votre artisan électricien pour faire des super installations. Non, c'était vraiment, j'y allais détente comme je parle à un pote. Et même, ouais, mes posts sont faits de cette façon-là. Je tutoie les gens sur LinkedIn.
4: Ouais.
3: Je tutoie tout le monde. Même dans mes posts, je tutoie les gens. Sur mes vidéos, je tutoie les gens. Parce que, voilà, je voulais vraiment le faire à la cool. Pas avoir ce côté très strict de LinkedIn, ah, comme, oui, les gens ont l'impression. Puis, en fait, ça a super bien marché. Et puis voilà. Et du coup, effectivement, il y a beaucoup de marques qui sont sur LinkedIn.
4: Et oui.
3: Et c'est comme ça, d'ailleurs, qu'ils m'ont vu, en fait. Comme j'ai,
4: et qui galèrent souvent, qui font des trucs corporate,
3: c'est
4: qui,
3: ça,
4: sont assez ennuyeux.
3: Voilà.
4: Et au final, quand toi, tu fais quelque chose de naturel, ils disent « Ah !»
3: C'est ça, exactement. Et puis, du coup, bah ouais, ça a fonctionné.
4: Super. Quel autre conseil tu pourrais partager du coup pour avoir des marques partenaires, sponsors?
3: Ben, comme je l'ai dit, ouais, mettre les marques qu'on aime. Et puis après, qu'est-ce que je pourrais te donner qui comme conseil?
4: C'est, j'ai retrouvé les deux autres.
3: Ouais, vas-y, ouais, dis-le-moi.
4: Le troisième, c'était
3: sinon,
4: pas forcément.
3: On coupera. Tiens, en fait, on coupe rien.
4: C'était de pas forcément chercher à être payé au départ,
3: ah,
4: peut-être,
3: oui, c'est
4: peut-être
3: ça,
4: accepter. Alors, investir. Je sais qu'il y en a.
3: Putain, c'était vachement bien ça en plus que j'avais dit.
4: Ouais.
3: Je comprends même pas que je m'en souvienne même pas.
4: C'est un peu le débat. Hein. Il y en a qui sont super contre aujourd'hui que ça se démocratise plus. Mais toi, tu disais pas hésiter à faire des collabs.
3: Oui, en fait, il faut donner de son temps. C'est-à-dire que c'est un investissement comme un autre pour une société. C'est-à-dire que c'est comme une pub, si tu veux. Une pub que tu vas payer, tu vas appeler un mec pour qu'il te fasse une publicité, etc. ou un site internet. Ça va te coûter de l'argent, mais le fait de travailler avec des marques, ils vont t'appeler. Faut pas forcément dire, bah ok, moi je viens, mais tu me donnes autant, tu vois. Tu peux le faire gratuitement parce que ça va de toute façon derrière t'amener de la visibilité et en plus du coup des clients. Parce que les clients vont se dire, ah ouais, quand même, si cette marque là elle l'appelle, c'est peut-être pas le tocard du coin, quoi, tu vois. Donc effectivement, faut pas hésiter à donner de son temps et puis à faire des trucs gratos. Moi, il y a énormément de trucs que je fais gratuits. Je gagne très peu ma vie avec ce côté-là des réseaux. Hein. Je gagne ma vie avec mon entreprise. Hein.
4: Mais tu sais que les retombées derrière sont toujours là.
3: Mais effectivement, les retombées derrière sont positives et ça me ramène forcément du business, quoi. Donc c'est super. Non, franchement, c'est, donc ouais, faut pas hésiter. Après, on est artisan, donc faut se lancer.
4: Il y avait un quatrième conseil aussi.
3: Oui, tout à fait. Non.
4: Ouais,
3: j'aurais dû prendre des notes.
4: Ils viennent tous de lui et de son vécu. Le quatrième qu'on avait évoqué, c'était de pas hésiter à participer à des podcasts, à des,
3: ah oui, alors là,
4: à différentes,
3: ouais,
4: sollicitations,
3: coup,
4: des webinaires,
3: avais...
4: partager, ou une émission comme, ouais, celle-ci pour partager son expérience.
3: Bah, c'est d'ailleurs comme ça qu'on s'est rencontrés aussi sur des, c'est... webinaires, les zooms et tout ça là.
4: Ouais.
3: Pendant le confinement, il y en a eu quand même beaucoup.
4: Ouais.
3: Et effectivement, oui, j'en ai fait pas mal. Avec tout un tas,
4: oui, on était avec
3: Takayaka,
4: Laurent,
3: ouais, qui est un gros influenceur lui pour le coup du BTP.
4: Ouais, avec Cédric le 7e artisan.
3: Cédric aussi le 7e artisan, il y avait Laurent aussi, Laurent Aubel. Enfin, il y en avait plusieurs Effectivement, ça aide aussi parce que bah, derrière, tu reçois des messages. À chaque fois que je faisais un truc comme ça, derrière, je recevais des messages. Bah, tiens, t'es de où, etc. Tiens, j'ai ma mère qui cherche un électricien. Voilà, et c'est comme ça que ça, que c'est venu. Et effectivement, j'en ai fait beaucoup qui ont fait que des fois, je recevais des messages où en commentaire, c'était marqué « Encore là, allez, t'es encore là avec tes trucs, tes podcasts, tes machins. » Mais ouais, non, ça aide aussi à la visibilité. En plus, c'est de la visibilité, pour le coup, gratuite parce que tu fais même pas le montage, tu fais rien. T'as juste à parler comme limite aujourd'hui. Voilà, hein, c'est pour ça que je suis là. On venait dans le micro, je regarde la caméra. Salut les gars. Et puis je fais pas de montage, je fais rien. Et je vais avoir du contenu qui va être créé pour moi, ouais, au final.
4: Et oui, tu vois, c'est exactement la même
3: et
4: chose.
3: Et je viens gratos. Ouais. À part qu'ils nous ont quand même payé à manger ce midi, ouais, ça c'était sympa. Donc voilà, non, franchement, il faut investir de son temps et puis derrière ça paye, je pense. Après, il faut quand même bien bosser.
4: Bien sûr, ah ben ça,
3: sur les chantiers, c'est quand même important.
4: C'est quand
3: même.
4: T'as
3: beau faire ça, si derrière ce que tu fais chez le client ça marche pas, forcément ça va pas le faire. Mais si derrière tu bosses bien, voilà, ça marche.
4: Est-ce que t'as entendu parler, j'en vois de plus en plus d'agents qui vont négocier les contrats entre les marques et les artisans. Est-ce que t'as des copains qui utilisent des agences? Je pense que je vais en faire venir une ou deux dans un prochain épisode. Est-ce que tu en as entendu parler?
3: Oui, des agents. Je sais que certains influenceurs ont des agents, des trucs comme ça. Alors, je t'avoue que c'est un milieu que je connais pas parce que en toute sincérité, je m'y intéresse pas trop.
4: Ouais.
3: Pas que je m'y intéresse pas parce que je m'en fous, hein, mais parce que comme c'est pas déjà mon but, moi, recherché, d'avoir un agent et de faire des trucs et machin. Voilà, c'est pour ça que je m'y intéresse pas plus que ça. Après, je pense que oui, ça peut être une bonne idée de recevoir un agent pour voir un peu l'envers du décor.
4: Ouais.
3: De l'influenceur, parce que je pense que malgré tout, alors certes, il y en a, effectivement, ils créent du contenu, on se demande même comment ils arrivent à gagner leur vie avec ça, mais à l'inverse, je pense qu'il y en a qui créent du contenu, notamment dans le bâtiment. Pour le coup, je vais défendre un peu les gars du bâtiment.
4: Mais oui, on est là pour ça.
3: Voilà, les gars qui créent du contenu dans le bâtiment, c'est du contenu concret.
4: Ouais.
3: Il y a vraiment quelque chose derrière, il y a du travail, il y a parfois des années de travail derrière.
4: Des années et des heures et des heures de
3: taf. Et eux, ce qu'ils créent, c'est vraiment du concret, tu le vois, c'est visible, c'est voilà, c'est moi j'ai fait ça, c'est pas salut, je vends l'eau de mon bain, quoi. Donc, hein, c'était personne. Du coup, non, parce qu'au départ, je voulais aussi vendre le mon bain. Ça a moins bien marché.
4: Ça passe pas.
3: Non, ça a pas. Ça a pas pris pareil. Mais du coup, voilà. C'est-à-dire que les gars du BTP, ils ont quelque chose à montrer. Il y a vraiment un vrai contenu. Et les mecs derrière, c'est un vrai travail. Même ouais, les influenceurs, les gros influenceurs, je pense aux plus connus, hein, Takayaka, Laurent, Jacquet.
4: Maison Travaux, l'émission de Laurent Jacquet.
3: Voilà, l'émission de Laurent
4: Jacquet.
3: Bah ouais, c'est ça, parce que c'est un boulot de fou. Et effectivement, ça demande vraiment un vrai travail.
4: Ouais.
3: Donc là, je comprends que ces gars-là, ils aient des agents.
4: Ouais.
3: Après, certains, ils ont des agents. Je pense que c'est un peu pour... Voilà, se la péter, salut, j'ai un agent. Tu me parles pas à moi, tu parles à mon agent, ok? Voilà. Mais,
4: On en fera venir sur l'émission. Dites-nous en commentaire si vous en connaissez certaines.
3: Mais je pense que t'as des gros influenceurs du BTP qui ont des agents.
4: Ouais, ouais, tout
3: faut
4: à
3: leur
4: fait
3: demander, ouais.
4: Ouais. Ouais. Ok, cool. Ben, merci beaucoup, Nico. Je pense que ces conseils pratico-pratiques fonctionneront pour tous ceux qui les mettront en œuvre. Dites-moi en commentaire si vous allez les mettre en œuvre. En tout cas, je vous y encourage. Quelles sont les marques avec qui tu travailles, alors, du coup, comme c'est dans la thématique?
3: Alors, moi, je travaille principalement avec la marque Legrand. Je suis électricien, ouais, donc forcément, Legrand, c'est une des marques les plus connues parce qu'à la base, j'aimais bien cette marque. Et qu'en tant qu'électricien, voilà, je voulais travailler avec Legrand.
4: Mmh.
3: Je travaille aussi avec Atlantique.
4: Ouais.
3: Parce que c'est pareil. C'est alors comme pour Legrand, c'est des entreprises françaises.
4: Mmh.
3: Bon, un petit peu de chauvinisme, ça fait pas de mal.
4: Cocorico.
3: Voilà, Cocorico. Et puis je travaille un petit peu avec Schneider. On a peut-être des petits projets qui se feront, on verra bien. Avec Ephone aussi, là pour le coup, qui est une marque chinoise. Mais c'est les pionniers en fait. Hein. C'est pour le coup, bon là en France, il y a Urmet et tout ça, mais Ephone reste les leaders du marché mondial dans tout ce qui est visiophonie, etc.
4: Okay.
3: Donc bon, voilà, j'ai fait quelques vidéos là pour le coup des partenariats rémunérés avec eux, mais bon voilà. Et puis après des marques un peu plus.
4: Tu fais tout ce qui est, t'as eu des collaborations sur tout ce qui est outillage, habillage.
3: Alors habillage, oui un petit peu. D'ailleurs, je dois recevoir un truc là cette semaine, suite à un post que j'ai fait sur LinkedIn. On va m'envoyer un peu de vêtements des EPI, quoi. Ouais. C'est-à-dire des vêtements de travail. J'avais eu aussi, c'était Maxi Cut, enfin ils font des gants et tout ça. Ils m'avaient envoyé aussi des trucs. Enfin voilà. Après ça reste très très ponctuel. Puis de temps en temps, voilà, ils me disent bah on t'envoie du matos, t'essaye en fait, hein. Tu vois, je suis pas payé pour faire la vidéo, mais on t'envoie du matos. Puis quand tu feras une vidéo, bah tu voilà, t'en parles si ça te va. Après il y a des trucs que j'ai reçus et j'en ai jamais parlé.
4: Parce que t'as pas envie d'en parler.
3: Parce que bon, bah voilà. Gars, je veux bien, mais j'ai quand même réputation. Faut quand même pas déconner. Donc, non, ouais, il y a.
4: T'as des noms, là?
3: Non, parce que là, tu vois, je peux pas balancer comme ça. Non, mais oui, effectivement, j'ai eu quelques trucs qu'on m'avait envoyés. Clairement, ça me plaisait pas du tout. Je peux pas me permettre, ne serait-ce que même si j'ai pas une grosse communauté, je peux pas me permettre juste parce qu'on me l'a envoyé gratos et que je l'ai pas payé, de dire ouais, c'est super, nani naner. Non, franchement, je peux pas faire ça. Okay. Donc, du coup, j'en ai pas parlé et j'ai gentiment décliné
4: la proposition.
3: La proposition, tout ça, c'est de faire une vidéo.
4: Ok. Quels sont les influenceurs ou artisans, créateurs de contenu que tu suis, que tu peux recommander, que tu aimerais bien voir dans cette émission si tu les as pas déjà vus?
3: Alors, il y en a que j'ai déjà vus, forcément, parce que, bah, il y a les copains, voilà, il y a Cédric, Laurent, tout ça, parce que, bah, alors c'est pareil, c'est pas des influenceurs à proprement parler, mais ils font un boulot de dingue, en fait, pour le BTP. Cédric, ce côté mise en avant de l'artisan pour la vidéo. Laurent, forcément, parce que lui, sa chaîne, moi, je la trouve top. Je trouve d'ailleurs qu'elle est, même sous-cotée.
4: Sous-cotée. Nous, les artisans.
3: Les artisans. Parce que là, pour le coup, l'artisan, vraiment, qui veut avoir tous les conseils et qui veut monter sa boîte, limite, il a même pas besoin d'aller faire les stages à la chambre des métiers. Il regarde, nous, les artisans, il a tous les trucs.
4: Tout.
3: Donc là, c'est carré, il y a pas d'embrouille. Ouais. Et puis, c'est pas, je pars en délire, des fioritures, des machins, je brode à fond. Non, c'est vraiment, on va droit au but, droit à l'essentiel. Ce que les artisans aiment d'ailleurs, parce que bah on n'a jamais le temps. Donc il faut, voilà, moi je peux pas regarder une vidéo de 40 minutes pour un contenu de 5 minutes, tu vois. Donc il faut vraiment aller à l'essentiel. Donc il y a lui. Après il y a tous les gros qu'on connaît. Il y a Laurent Jacquet. Bon, lui forcément il est exceptionnel. Déjà ne serait-ce que par son contenu et puis par son, enfin c'est un mec hyper naturel. C'est déjà c'est un super artisan. Il a de l'or dans les mains ce mec. Il fait des trucs de fou. Et puis après. Côté électricien, parce que bah voilà.
4: Alors côté électrique.
3: Électricien quoi.
4: C'est, ouais, c'est, et c'est vrai que des élèves, il y en a pas beaucoup.
3: Alors il y en a pas mal parce que il y en a quelques-uns. Ça commence à arriver quand même. Il y en a un que j'aime beaucoup sur Instagram, c'est Rudo Aga.
4: Ouais. Et trop donc, marrant.
3: Lui. Alors lui je l'aime bien parce que c'est le mec nature aussi. Hein, ouais. Il dit ah, les clients ils cassent les couilles machin. Mais en fait il fait vraiment vivre son quotidien à ceux qui le suivent. Alors, il y a des bons côtés et puis les moins bons, mais il explique tout. Et ça, je trouve ça cool parce que même sur les chantiers, il a des super réussites et des trucs de fou aussi qu'il fait. Et à côté de ça, des fois, il a des galères comme tous les artisans sur le chantier et il le montre aussi.
4: Tout à fait.
3: Donc ça, c'est vraiment top. Et il est principalement lui sur Insta. Après, bon, il y a Tom Électricité aussi que j'aime bien.
4: Ça, ah, lui, je le connais pas. Ouais, et sur Insta aussi?
3: Ouais, sur Insta aussi.
4: Ok, on salue.
3: Après, il y a qui il y a Outil Addiction si j'aime bien ce qu'il fait Adrien. Après c'est pas forcément des gars qui ont des grosses communautés parce que tu vois c'est les électriciens bon franchement on va pas se mentir parler d'électricité les gens tu vois pour intéresser les gens à l'électricité à part les électriciens
4: mais en vrai les gens ils s'intéressent pas à l'électricité. Ils s'intéressent à la personne
3: c'est ça ils vont s'intéresser à la personne
4: aux aventures de la personne.
3: Voilà, c'est ça. Donc du coup mais voilà, il y en a quand même qui sont bien, qui font des trucs vraiment sympas. Mais après oui, moi j'aime bien aussi ce qu'ils font les copains quoi.
4: Ben ouais, c'est top. Merci beaucoup de les mettre en avant et de mettre en avant la filière électricité. Nico, avant qu'on se quitte.
3: Oui.
4: J'ai besoin de toi.
3: Oui.
4: Il faut que tu me donnes une phrase qui te guide tous les jours, qui t'inspire. Et que tu voudrais partager à tout le monde, voilà, quelle serait la phrase que tu pourrais partager?
3: Alors attends, là, faut quand même laisser 2-3 petites secondes, on va meubler, mettre un peu de musique, mettre machin, nani, nanay. Non, je dirais, c'est peut-être pas vraiment en rapport avec le côté réseaux sociaux, mais je dirais que aucune somme d'argent et aucun succès ne vaut le temps passé avec sa famille. C'est-à-dire que t'auras beau avoir tout le succès que tu veux sur les réseaux, t'auras beau avoir des millions d'abonnés, des machins, il faut rester quand même les deux pieds sur terre et se dire que la famille, c'est ce qui est le plus important. Voilà. Et même quand t'es entrepreneur, pareil.
4: C'est beau. Tu tu as raison, il faut y penser, le temps passe vite, la vie passe vite.
3: Et
4: il n'y a rien de plus cher que ce qu'on aime. Merci beaucoup Nicolas de finir sur cette très belle note. C'était un véritable bonheur de faire cette émission ensemble, en vrai, parce que ça fait 2 ans qu'on se connaît et on ne s'était pas encore vu.
3: C'est vrai, on n'avait pas encore pu se faire de bisous.
4: C'est ça. Donc j'adorais cette émission. Moins les bisous. voilà, mais en tout cas, merci à
3: coquin.
4: Merci à tous de nous suivre donc sur cette émission, l'influenceur BTP qui prend de plus en plus d'ampleur, où on a de plus en plus de retours. Dites-nous en commentaire les questions, les sujets que vous aimeriez qu'on traite, parce que notre but, c'est mettre en avant le BTP et c'est te donner les conseils à toi, artisan ou marque, pour mettre en avant ton savoir-faire sur les réseaux. Donc on est à votre écoute, cette émission, c'est une grande famille. C'est la vôtre, c'est la nôtre. Merci et à tous et à très bientôt pour le prochain épisode. Bye bye.
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1: Bonjour à tous. Dans l'actualité, les feux sont globalement sous contrôle en France, assure le Premier ministre Sébastien Lecornu, tout en appelant à la vigilance, notamment dans le Var. En Gironde, le feu est fixé, mais le combat continue. À Lèche-Cap-Ferré, les pompiers traquent les derniers foyers au pied des dunes dans des secteurs difficiles d'accès pour éviter toute reprise vers la forêt. Dans le Var, l'incendie du Gros Bessillon reste stabilisé. Aucun élargissement du périmètre n'a été constaté cette nuit et la plupart des mesures d'évacuation sont désormais levées. Les habitants de Montfort-sur-Argent et de Corrèze peuvent regagner leur domicile, mais la vigilance reste maximale. 1500 pompiers demeurent mobilisés face à des vents changeants. Depuis vendredi, 1800 hectares ont brûlé, portant le total à près de 6000 hectares depuis le 21 juillet. Nouvelle journée de forte chaleur en France. Ce dimanche, 20 départements sont placés en vigilance orange canicule avec des températures en hausse sur une large partie du pays. Lundi, les plus fortes chaleurs se concentreront de l'Occitanie jusqu'à l'Île-de-France avec des orages parfois violents attendus du sud-ouest aux frontières de l'Est.

0: Le calme est revenu, mais l'inquiétude demeure. Après l'arrivée de plus de 60 000 migrants en quelques jours, les habitants réclament un renforcement durable de la surveillance à la frontière avec le Maroc. Madrid affirme que la quasi-totalité des migrants est repartie, mais la population redoute une nouvelle vague et estime que les mesures prises restent insuffisantes. Dans le reste de l'actualité, le cyclisme avec le Tour de France Femmes qui poursuit sa route en Suisse. Après le succès de la néerlandaise Lorena Viebes à Lausanne, la deuxième étape relie cet après-midi Aigle à Genève sur 148 km. Un parcours vallonné mais un final favorable aux sprinteuses. L'arrivée est prévue entre 17h45 et 18h05. Et puis les yeux seront tournés vers le ciel le 12 août prochain où une éclipse solaire partielle sera visible partout en France. Une première depuis 1999. Selon les régions, jusqu'à 99% du soleil pourra être masqué. Mais prudence, il faudra impérativement porter des lunettes spéciales homologuées pour observer le phénomène sous peine de lésion irréversible de la rétine. C'est la fin de cette édition. Très bonne journée. Bonne journée à tous.
1: Oui, le Money Time, Winla, vous le savez, c'est le temps de la conclusion. Avant de laisser la parole à Franck, le Nuelec, conclure pour 3CA BTP, l'incubateur Winlab, en deux mots et 30 secondes, même beaucoup moins, hein, puisqu'on a été très dense aujourd'hui. Je vous donne la parole à tour de rôle, Lionel, sur le thème du jour, l'approvisionnement durable. Est-ce que c'est une solution efficiente ou pas?
2: Oui, c'est une solution efficiente, j'en suis convaincu. Alors pourquoi? Pour deux raisons. Parce que effectivement, tout à l'heure, comme le disait Stéphane, également Stéphane Poulard, effectivement, ce qui est important, c'est que aujourd'hui, on parle de plus en plus de développement durable, de sensibilisation. Donc, il faut passer par l'économie circulaire.
1: Ça permet de développer des compétences sans les dénaturer, de les compléter et effectivement de préserver l'environnement en respectant les filières locales.
2: On le voit aujourd'hui au travers de la formation, dans la construction, effectivement, on dénature pas la construction ou la rénovation énergétique. Voilà.
1: Stéphane Poulard.
3: C'est une formidable opportunité pour tous les entrepreneurs d'aller vers des nouvelles techniques et des nouveaux marchés qui vont se développer.
1: Est-ce que ça permet aussi d'ancrer l'emploi? On l'a pas évoqué ça, mais juste en deux mots, l'emploi en local.
3: On est en circuit court. On travaille à 30 km autour des agglomérations et ça fait travailler dans la métropole, à proximité de la métropole, pour envoyer des matériaux en métropole.
1: Stéphane Le Guiriec.
4: On avait les entrepreneurs. Je vais compléter. C'est un nouveau gisement pour les apprenants.
1: Très bien. Et Franck, la parole est à vous pour conclure cette émission.
5: Que dire de plus? L'approvisionnement durable, eh bien, c'est justement faire un pas de côté et c'est de se dire, eh bien, on ne réinvente pas la roue. Justement, on accélère et on continue à accompagner ces jeunes, accompagner les artisans, les professionnels de la construction dans l'adoption du développement durable pour ancrer justement la compétence au cœur du territoire.
1: Et on s'inscrit dans ce cycle de l'économie circulaire qui nous habite et qui nous permet d'être à la fin de ce quatrième Winlab Innovation Live. Merci à tous d'être intervenus à nos côtés, Lionel, Stéphane, et effectivement Franck avec moi. Merci beaucoup à Antoine Boudon d'Agir pour son aide précieuse dans le cadre de la préparation de cette émission. Merci à vous de nous avoir suivis. On se retrouve le 30 juin pour éclairer à nouveau les enjeux et les nouveaux usages de la construction. On parlera réhabilitation et rénovation énergétique. À très bientôt.
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1: Dans l'actualité, les feux sont globalement sous contrôle en France, assure le Premier ministre Sébastien Lecornu, tout en appelant à la vigilance, notamment dans le Var. En Gironde, le feu est fixé, mais le combat continue. À Lèche-Cap-Ferré, les pompiers traquent les derniers foyers au pied des dunes, dans des secteurs difficiles d'accès, pour éviter toute reprise vers la forêt. Dans le Var, l'incendie du groupe Essillon reste stabilisé. Aucun élargissement du périmètre n'a été constaté cette nuit, et la plupart des mesures d'évacuation sont désormais levées. Les habitants de Montfort-sur-Argent et de Corrence peuvent regagner leur domicile. Mais la vigilance reste maximale. 1500 pompiers demeurent mobilisés face à des vents changeants. Depuis vendredi, 1800 hectares ont brûlé, portant le total à près de 6000 hectares depuis le 21 juillet. Nouvelle journée de forte chaleur en France. Ce dimanche, 20 départements sont placés en vigilance orange canicule avec des températures en hausse sur une large partie du pays. Lundi, les plus fortes chaleurs se concentreront de l'Occitanie jusqu'à l'Île-de-France avec des orages parfois violents attendus du sud-ouest aux frontières de l'Est. À Ciutat, le bilan pointe désormais à 72 morts. La plupart par noyade. Le calme est certes revenu, mais l'inquiétude demeure. Après l'arrivée de plus de 60 000 migrants en quelques jours, les habitants réclament un renforcement durable de la surveillance à la frontière avec le Maroc. Madrid affirme que la quasi-totalité des migrants est repartie, mais la population redoute une nouvelle vague et estime que les mesures prises restent insuffisantes. Autre actualité, l'acteur américain Vincent Pastor, connu pour son rôle de Big Pussy dans Les Sopranos, est mort à l'âge de 80 ans. Il avait souvent incarné des rôles de gangsters brièvement dans Les Affranchis de Martin Scorsese et L'Impasse de Brian De Palma. On termine avec du cyclisme. Le Tour de France Femmes poursuit sa route en Suisse ce dimanche. Après le succès de la néerlandaise Lorena Wiebes à Lausanne samedi, la deuxième étape relie cet après-midi Aigle à Genève sur 148 km. Un parcours vallonné, mais un final qui sera favorable aux sprinteuses. L'arrivée est prévue entre 17h45 et 18h05. C'est la fin de cette édition. Très bon après-midi à tous.
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3: Bonjour à tous et merci d'être avec nous pour ce nouveau numéro des dossiers de construction 21. Nous allons aujourd'hui, dans le cadre des deux tables rondes, évoquer avec nos invités le sujet de la mobilité décarbonée, mais aussi de ses enjeux et de ses solutions. Clairement, à l'horizon 2050, un cap a été fixé. Zéro émission nette de carbone pour la France. La mobilité urbaine est donc particulièrement concernée, tant ses circulations que la construction des véhicules et des infrastructures qui contribuent aujourd'hui grandement aux consommations d'énergie et aux émissions de carbone. Nous allons donc, grâce à la participation et aux diverses expertises des invités du jour, nourrir la réflexion sur les enjeux de la mobilité durable, les changements d'usage, mais aussi les solutions qui s'avéreront les plus adaptées à l'avenir, ainsi que les modes de financement. Information importante avant de démarrer cette émission, ce dossier a été réalisé en collaboration avec le Lab Recherche Environnement de Vinci Paritech et le CEREMA. Quatre experts ont participé à structurer, en tout cas, ce dossier et à assurer la rédaction en chef. Je vais d'ailleurs les citer. Fabien Laurent, professeur à l'école des ponts Paritech et recherche et chercheur HDR au laboratoire Ville Mobilité et Transport, dont il a été cofondateur. Il sera avec nous d'ailleurs tout à l'heure. Nicolas Coulombelle, maître de conférence à l'école des ponts Paritech et chercheur au laboratoire Ville Mobilité et Transport. Katia Renaisson, qui sera avec nous également tout à l'heure, chargée de mission voirie pour une ville durable au CEREMA. Et enfin, Laurent Jardinier, chargé de mission recherche et approche nouvelle sur le champ mobilité et transport. Alors avant de démarrer cette première table ronde, petite présentation justement de ce dossier mobilité qui est riche en enseignements et nous allons justement faire un point avec vous, Fabien Laurent. Bonjour Fabien Laurent. On vous entend pas Fabien, il faut déconnecter votre micro s'il vous plaît. Bonjour Fabien.
4: Pardon, très bien. Bonjour.
3: Bonjour. Alors donc je rappelle que vous êtes professeur à l'école des ponts Paritech et chercheur HDR au laboratoire Ville Mobilité et Transport. Donc vous êtes le cofondateur. Est-ce que vous pouvez dans un premier temps nous présenter le Lab Recherche Environnement Vinci Paritech et surtout les grandes orientations de ce dossier?
4: Oui, volontiers. Alors je préciserai tout d'abord que j'ai effectivement cofondé le laboratoire Ville Mobilité et Transport qui est commun entre l'école des ponts Paritech et puis l'université Gustave Eiffel. Oui. Mais j'ai rejoint depuis le début de cette année le Centre international de recherche sur l'économie et le développement, le CIRED, auquel l'école des ponts participe également et qui est justement centré sur des enjeux environnementaux pour le très long terme. Je dirais donc ce passage de la mobilité à la durabilité situe bien mes intérêts de recherche. Alors, le Lab Recherche Environnement, qu'est-ce que c'est? C'est effectivement un partenariat entre le groupe Vinci, que je n'ai pas besoin de présenter, et puis trois écoles de Paris Tech, l'école des mines.
3: Ah, on a perdu Fabien Laurent. C'est pas grave, on récupérera Fabien Laurent tout à l'heure. On va passer à vous, Katia Renesson, chargée de mission voirie pour une ville durable au CEREMA. Vous nous présentez le CEREMA dans un premier temps, s'il vous plaît, Katia?
5: Oui, bonjour. Eh bien, le CEREMA, c'est le centre d'études et d'expertise sur les risques, l'environnement, la mobilité et l'aménagement. C'est un établissement public qui apporte un appui scientifique et technique pour élaborer, mettre en œuvre, évaluer sur les territoires les politiques publiques de l'aménagement et du développement durable. Oui. C'est un établissement public qui travaille pour l'État, pour les collectivités territoriales, donc de plus en plus d'ailleurs, pour les entreprises, avec comme fil conducteur la transition écologique et l'adaptation au changement climatique.
3: Très bien. Alors, vous avez fait un choix de maître hein, pour gérer ces dossiers. Comment vous avez fait pour retenir justement les candidats, voire les experts qui ont participé à ce dossier?
5: Alors, pour la construction de ce dossier, donc, nous avons sollicité différentes personnes au sein d'organismes très variés, tels que des universités, des centres de recherche, des groupes de réflexion, des collectivités, des établissements publics, des bureaux d'études, des entreprises, afin que ces personnes partagent leur expérience et leur retour d'expérience, et leur expertise, pardon, et leur retour d'expérience. Oui. Au total, donc, nous avons rassemblé 32 articles et aujourd'hui, nous avons sélectionné 5 contributions, donc 5 intervenants que nous avons répartis en 2 tables rondes. Une première table ronde qui est introductive et générale et qui porte sur les enjeux et les principaux leviers pour décarboner les mobilités.
3: Oui.
5: Et une deuxième table ronde qui cette fois-ci est plutôt axée sur les solutions en matière de partage de la voirie. Et nous avons choisi de mettre à l'honneur d'une part les solutions qui favorisent la pratique de la marche et du vélo, qui sont des modes de déplacement extrêmement sobres en carbone, qui sont des modes de déplacement de proximité, mais pas uniquement, hein, puisque, comme ce sera dit tout à l'heure, le vélo est aussi une solution très efficace de déplacement dans les zones de moyenne densité et aussi les zones peu denses. Et puis, donc, par ailleurs, nous avons souhaité également parler des solutions qui appellent des modes de déplacement plus vertueux en périphérie des grandes agglomérations, avec une intervention qui est prévue sur la création de voies de circulation réservées sur autoroute ou voie express, réservées pour les besoins des transports collectifs, du covoiturage ou des véhicules à très faible émission. Donc voilà un petit peu la structure des deux tables rondes.
3: Parfait. Donc des intervenants avec lesquels on va faire connaissance dans quelques instants. Mais Fabien Laurent vous a perdu tout à l'heure. Vous voulez reprendre vos propos? Allez-y, je vous en prie.
4: Oui. Donc, j'étais en train de situer le laboratoire recherche environnement, partenariat de Vinci et de Paris Tech.
3: Oui.
4: Donc, nous sommes trois écoles de Paris Tech, trois écoles d'ingénieurs de Paris Tech à contribuer à ce lab recherche environnement qui traite de bâtiments, d'énergétique, d'analyse de cycle de vie. Agro-Paris Tech aussi qui va traiter de la nature, de la biodiversité, de l'agriculture en ville. Et puis, l'école des ponts, elle s'intéresse à la mobilité, à l'aménagement et à l'urbanisme. Alors, pourquoi ces trois écoles en partenariat avec Vinci? Le Lab Recherche Environnement, c'est appelé aussi Cher Éco-Conception des ensembles bâtis et des infrastructures. Ces choses-là, que ce soit des bâtiments, ce sont des équipements, en fait, de nos sociétés pour sa vie quotidienne.
3: Oui.
4: Des équipements qui sont investis pour le très long terme, au même titre que les routes, que les chemins de fer, au même titre, finalement, que les matériels roulants qui ont une très longue durée de vie, tels que des trains ou des autobus. Donc, tout cela, ça s'organise. Et puis, comme on les utilise dans notre vie quotidienne, il faut faire attention à quelles sont leurs performances pour l'environnement et en particulier leur impact sur le climat. Voilà les choses que nous traitons dans le Lab Recherche Environnement. Et donc, nous avons été ravis de pouvoir contribuer à l'animation de ce dossier.
3: Très bien. Fabien Laurent, vous allez rester avec nous puisque vous participez à la première table ronde. Et je vais également proposer à Katia, sauf si elle a quelque chose à rajouter, de rester avec nous également. Katia, vous voulez rajouter autre chose?
5: Non, c'est bon pour l'instant.
3: Très bien, parfait. Eh bien, écoutez, je vous propose donc de démarrer cette première table ronde sur décarboner nos mobilités, enjeux et principaux leviers.
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3: Alors, on va continuer avec vous, Fabien Laurent, et on va surtout évoquer l'article que vous avez coécrit avec les rédacteurs en chef du dossier, je crois. Vous confirmez ? Très bien. Alors donc c'est un article qui aborde les principaux enjeux de la mobilité décarbonée au regard de l'actualité et les clés pour relever le défi. Je vous laisse la parole.
4: Oui, alors déjà peut-être partir du constat que la mobilité c'est l'affaire de tous. On est tous utilisateurs soi-même à titre personnel comme voyageurs, mais aussi quand depuis chez nous on se fait livrer ou quand après on achète des produits dans des magasins. Donc, nous sommes tous utilisateurs, c'est notre affaire à nous, et nous sommes relativement bien dotés, dans notre pays, en France, dans nos différents territoires. Ce n'est pas forcément aussi bien développé partout, mais nous avons quand même des solutions de transport performantes, efficaces pour les usagers, et donc qu'il s'agit de rendre compatibles avec les enjeux environnementaux de la planète.
3: Oui.
4: De la planète. Donc, cette conscience qu'il faut adapter nos systèmes de manière à rentrer dans une espèce de budget d'émissions carbone pour la France, compte tenu de ce qui se passe sur l'ensemble de la planète, cette conscience se diffuse de plus en plus. Ce qui fait que beaucoup de personnes ont envie de contribuer à relever ce défi. On l'a vu récemment avec la Convention citoyenne sur le climat.
3: Tout à fait.
4: Il y a une large part des dispositions, des recommandations en fait de cette commission qui concerne la mobilité. On sent bien qu'il y a là quelque chose à réorganiser, à faire évoluer. Alors ça se retrouve dans notre dossier, dans la partie finale, qui traite de comment se concerter, comment réfléchir ensemble, comment préparer ensemble l'adaptation de notre système de mobilité. Alors, on situe ça dans le temps en pensant au très long terme. Effectivement, on est en train de dire engagement à l'horizon 2050, si on met de carbone.
3: Oui.
4: Mais ça commence maintenant, et même ça a déjà commencé. Il y a vraiment cette question d'échelle temporelle qui est importante et de rentrer dans l'action, d'adapter progressivement nos systèmes. Donc ça, on en parlera en particulier avec la table ronde relative au partage de la rue, de l'espace de circulation et de stationnement. C'est vraiment tout à fait important de donner aux différents modes des bonnes conditions de circulation, de mesurer un peu la place de chaque mode, de revenir en arrière par rapport à ce que la génération précédente a fait, à savoir donner énormément de place à l'automobile sans forcément se rendre compte que ça n'allait pas être soutenable.
3: Évidemment, qu'on allait arriver à saturation, ça c'est sûr.
4: La saturation, et vous savez, alors, la perception des enjeux, elle évolue progressivement.
3: Tout à fait.
4: Il y a 10 ans, on ne parlait pas tant que ça de climat. Il y a 10 ans, on commençait à en parler quand même déjà pas mal. Il y a 20 ans, ce qui nous préoccupait beaucoup, c'était le renchérissement du pétrole.
3: Oui.
4: C'était cette impression que les gisements allaient s'épuiser, qu'on n'en aurait pas assez pour tout le monde. Mais en fait, on en a assez du carburant fossile. Le problème, c'est que les émissions de carbone qu'entraînent leur combustion, ça ne marche pas. On n'a pas un budget infini d'émissions de carbone. Et donc, il faut qu'on organise les choses différemment. Alors, dans le dossier, de quoi on parle ? Alors, il y a donc cette réflexion sur quelle place faire aux différents modes dans l'espace public, des voies de covoiturage, par exemple, des pistes cyclables, bien sûr, comment donner aux différents modes des bonnes conditions de circulation. Mmh. J'insiste sur le fait que les conditions de circulation qu'on a fait à l'automobile sont quand même remarquablement bonnes. Quand on est pris dans des embouteillages, on peste. On est tous comme ça, bien sûr. N'empêche, on est dans sa voiture, on est assis confortablement, en sécurité, protégé de la pluie. On a quand même des conditions sacrément confortables.
3: Oui.
4: Et en plus, mine de rien, on n'a pas besoin de naviguer entre d'autres véhicules comme sont souvent obligés de le faire les vélos.
3: et les
4: voir les piétons qui ont souvent leur trottoir encombré. Oui, et tout à fait,
3: les scooters.
4: Donc, on fait quand même des belles conditions encore à l'automobile et on voudrait donner aux autres modes de transport la possibilité, comme ça, d'avoir des trajectoires suffisamment
3: En fait, une place à part entière.
4: Suffisamment...
3: Très bien.
4: Voilà, exactement.
3: Très bien.
4: Donc, ça se dira. Et puis, sinon, on a des solutions technologiques, effectivement, dont on pourra parler.
3: Alors, pour compléter vos propos, Fabien Laurent, on va accueillir Aurélien Bigot. Bonjour, Aurélien.
6: Bonjour.
3: Vous allez bien ?
6: Très bien, merci.
3: Merci d'être avec nous. Vous êtes chercheur associé à la chaire Énergie et Prospérité. Alors clairement, la France s'est fixée pour objectif d'atteindre la neutralité carbone et une décarbonation, quasiment, c'est comme ça qu'on dit, hein, c'est ça, Aurélien ?
6: Décarbonation
3: quasiment complète du secteur des transports à l'horizon 2050. Et justement, vous avez évoqué dans l'article sur lequel vous êtes intervenu les 5 leviers à mobiliser pour réussir la décarbonation des transports. Alors, vous pouvez nous dire quels sont ces 5 leviers ? Pour commencer.
6: Alors, en effet, l'objectif de la stratégie nationale bas carbone française, c'est donc d'atteindre la neutralité carbone sur l'ensemble de l'économie. Et pour les transports, c'est une décarbonation quasiment complète. C'est-à-dire qu'il ne reste quasiment plus du tout de pétrole dans les transports en 2050. Il en reste seulement un peu dans le maritime et dans le transport aérien. Mais sinon, tous les transports terrestres sont complètement décarbonés, donc plus une seule goutte de pétrole dans les voitures, les camions, les trains, etc.
3: Oui.
6: Et pour atteindre cet objectif très ambitieux, puisqu'il nous reste un peu moins de 30 ans désormais, la stratégie nationale bas carbone, la SNBC, comme on l'appelle en sigle, s'est fixée 5 leviers pour réduire du coup ces émissions de CO2 et réduire cette dépendance au pétrole, qui représente encore plus de 90% des consommations d'énergie des transports aujourd'hui. Et du coup, ces 5 leviers, donc le premier d'entre eux, c'est la demande de transport, la modération de la demande de transport. La demande, c'est un peu le volume de kilomètres parcourus, par exemple, que font les voyageurs. Et cette demande, par le passé, sur les dernières années, les dernières décennies, ça a été le principal facteur qui a expliqué l'évolution des émissions de CO2 au cours du temps. Donc, d'une année sur l'autre, finalement, le fait que les émissions augmentent ou pas, c'est souvent le fait que les usagers ont fait plus ou moins de kilomètres en fonction du prix du pétrole, un peu de la vitesse des mobilités ou de l'évolution du PIB. Et ça, à l'avenir, si jamais on veut modérer cette demande de transport, ça veut dire qu'il faut abandonner en quelque sorte le soutien qu'il peut y avoir aujourd'hui à l'ensemble des modes pour seulement soutenir les modes vraiment bas carbone.
3: Oui.
6: Et puis avoir un aménagement du territoire qui soit tourné justement vers ces modes de transport peu consommateurs d'énergie et peu émetteurs de gaz à effet de serre. Donc on parlera tout à l'heure des mobilités actives.
3: Tout à fait.
6: Ça peut être aussi, et bien évidemment, les transports en commun qui sont aussi à développer. Ensuite, justement, ce deuxième levier, c'est celui du report modal.
3: Oui.
6: Donc, c'est de se tourner depuis les modes fortement consommateurs d'énergie, fortement émetteurs, que sont notamment pour la mobilité, l'avion et la voiture, vers justement ces autres mobilités plus sobres en carbone. Jusqu'à maintenant, ce levier-là a été beaucoup poussé par les politiques publiques, mais n'a pas encore produit énormément d'effets sur les émissions. Mmh. On a eu un faible report modal depuis un peu plus de 20 ans vers le transport ferroviaire, mais qui a un effet qui peut se mesurer à de l'ordre de 3% de baisse des émissions de CO2 via ce levier. Donc, c'est encore assez insuffisant. Et à l'avenir, des scénarios de prospective mettent en évidence un potentiel de moins 20% des émissions liées à ce levier. Ensuite, le troisième levier, ça va être celui du remplissage des véhicules. Donc, c'est notamment là-dessus qu'il y a le potentiel du covoiturage pour la mobilité en remplissant davantage les véhicules. Ensuite, le quatrième levier, ça va être celui de l'efficacité énergétique de ces véhicules.
3: Oui, évidemment.
6: Donc, c'est faire en sorte qu'on consomme moins d'énergie. Donc, à la fois, il y a des leviers technologiques. Donc, par exemple, des progrès techniques sur les moteurs. Ça peut être via l'électrification des véhicules. Il y a aussi des leviers de sobriété. Par exemple, la baisse de vitesse sur les routes ou développer des véhicules beaucoup plus légers. Ça permet aussi de faire en sorte qu'ils consomment moins d'énergie, bien évidemment. Et puis enfin, le tout dernier levier, ça va être le levier de décarbonation de l'énergie. Donc, c'est justement de passer d'énergie carbonée, telle que le pétrole qu'on utilise énormément aujourd'hui, vers des énergies décarbonées. Donc là, c'est développer notamment la mobilité électrique. C'est essentiellement ça, notamment, qui va se développer sur la voiture, sur les véhicules les plus légers. Et après, pour les autres types de véhicules ou pour les autres modes de transport, ça peut être éventuellement aussi les biocarburants, le biogaz ou encore l'hydrogène, à condition, bien sûr, que toutes ces énergies-là soient produites de manière durable.
7: Oui, alors.
6: Pour l'instant, c'est un levier, en tout cas, qui a peu évolué, et c'est un grand défi à l'avenir, bien sûr.
7: Mais alors justement, Aurélien, il faudra aussi convaincre de nombreux acteurs pour qu'ils se mettent tous ensemble à travailler pour atteindre ces objectifs. On est bien d'accord. Est-ce que vous pensez que tous les acteurs concernés justement par ces questions-là pourront se mettre d'accord pour un objectif atteint en tout cas en 2050?
6: C'est le grand défi en effet de coordonner tout ça et de passer à l'échelle suffisamment rapidement. En tout cas, il y a vraiment une réelle rupture qui est prévue dans la stratégie nationale bas carbone en termes d'émissions. Il faudra vraiment combiner les cinq leviers et que l'ensemble des acteurs concernés agissent de concert pour réussir la rupture qui est prévue dans la stratégie.
7: Ouais, il sera là le grand défi en tout cas. Fabien Laurent, est-ce que vous souhaitez rajouter quelque chose avant de conclure cette première table ronde? Est-ce que vous êtes toujours avec nous? Fabien Laurent, non, il est parti. Bon, eh bien, je vais vous laisser le mot de la fin, Aurélien Bigot. Qu'est-ce qu'il reste à dire ou à faire, justement, avant d'aborder dans cette seconde table ronde les solutions, innovation et partage de la voirie?
6: Je pense qu'en tout cas, aujourd'hui, il y a deux grands leviers, si on essaie de regrouper certains des leviers que j'ai évoqués. Il y a à la fois les leviers technologiques, qui sont aujourd'hui déjà beaucoup portés à la fois par les politiques publiques et les acteurs privés. Puis il y a des leviers davantage de sobriété, d'aménagement du territoire, de changement de comportement, etc. Cette fois-ci, sont moins portés par, notamment par les politiques publiques, de ce qu'on peut en voir aujourd'hui. Et je pense que c'est le grand défi aussi de réussir, non pas seulement à développer les leviers technologiques qui sont dans tous les cas indispensables, mais aussi changer les modes de vie pour aller vers des modes de vie moins consommateurs d'énergie, de ressources et de carbone.
7: Alors pardonnez-moi Aurélien, j'ai oublié de vous demander ce que c'était que la chaire énergie et prospérité. Vous pouvez nous en dire deux mots?
6: La chaire énergie et prospérité, c'est une chaire qui regroupe des entreprises et différentes écoles pour travailler sur les thématiques de transition énergétique et notamment sur les liens entre économie et transition énergétique.
7: Bon, bah écoutez, c'est parfait. Merci beaucoup Aurélien Bigot d'avoir participé à cette première table ronde. On salue également Fabien Laurent qui est parti ou qui peut-être reviendra dans quelques instants. Merci à vous. Merci. Je vous propose maintenant de passer à cette seconde table ronde.
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7: Nous allons maintenant aborder les solutions, les innovations et le partage de la voirie avec nos prochains invités, Mathieu Pochon, Camille Thomé et Pascal Glasson. Bonjour à tous les trois.
8: Bonjour.
9: Bonjour.
7: Bonjour, Mathieu Pochon, vous êtes ingénieur en environnement indépendant, membre du comité de rue de l'avenir suisse. C'est comme ça qu'on dit, je ne me suis pas trompée?
8: C'est tout juste. Oui.
7: Très bien. Alors, votre article donc que vous avez sur lequel vous vous êtes penché, qui porte le titre des espaces publics qui marchent pour le climat, a été coécrit avec Cédric Boussug, chef de projet espaces publics et piétons, et Nicolas Fourmanek, chef de projet aménagement de la voirie urbaine et adaptation au changement climatique au CEREMA. Est-ce que vous pouvez nous en dire deux mots justement? Comment vous avez travaillé justement sur ce sujet?
8: Oui, volontiers. Donc c'est un article qui est en fait venu un peu dans la continuité d'une journée de rue de l'avenir suisse qui s'est organisée l'automne passé et puis qui portait sur la question de l'adaptation de l'espace public au changement climatique. Donc oui. Là, on était plutôt dans des questions d'adaptation face à la surchauffe urbaine qui devient maintenant une réalité. Et puis, ce sujet de la décarbonation qui était proposé ici invitait un peu à voir aussi les questions de marchabilité entre cet aspect de l'adaptation et puis de l'autre côté de la décarbonation nécessaire du système de mobilité. Donc en fait, l'article est un peu un écho aux différents exemples qui sont ressortis de ce travail qui a été fait à la journée Rue de l'Avenir 2020. Je ne sais pas s'il faut que je présente peut-être
7: Rue de l'Avenir. Oui, tout à fait. J'allais vous demander justement qu'est-ce que c'est que Rue de l'Avenir. Déjà, ça porte un joli nom. C'est sympa.
8: Oui, c'est vrai. Oui,
7: alors, Rue de l'Avenir.
8: Un nom assez porteur.
7: Exactement. Alors, qu'est-ce que c'est?
8: Donc, c'est un nom qui regarde vers l'avenir, mais qui est en même temps assez ancien, puisque Rue de l'Avenir Suisse fête ses 40 ans cette année. Donc, je tenais.
7: Ah, bah, joyeux anniversaire. À la Rue de l'Avenir, alors.
8: Alors, oui. J'étais pas là quand ça a démarré. Mais, donc, Rue de l'Avenir Suisse, qui est une sœur française, Rue de l'Avenir France, sont deux associations qui ont pour but qui ont un rôle de plateforme sur les questions d'urbanisme de proximité et qui visent à promouvoir la rue et l'espace public comme un espace de vie, pour faire court. Et donc, essayent par des journées d'études, par la publication de bulletins, de promouvoir différents exemples dans ce sens-là. Donc, voilà.
7: Donc le oui. but, c'est que la proximobilité soit le seul scénario qui permette d'atteindre l'objectif national, hein, on est d'accord, en gros.
8: Alors justement, le dans l'article qu'on a coécrit, on a un peu replacé justement la marche dans une vision un peu systémique des questions de décarbonation, dans l'idée où la marche en fait en soi n'est pas du tout émettrice de CO2, ou alors juste par la respiration de l'humain.
7: Alors si en plus vous allez nous empêcher de respirer maintenant, ça va être compliqué. Hein. Très bien.
8: Donc il y a une sorte d'évidence comme ça que la marche est un moyen de transport complètement neutre. Par contre, elle est complètement aussi, enfin, ou très largement absente des politiques publiques dans ce sens-là. Ça, c'est un peu les constats qui sont faits. Et puis, pourtant, justement, l'étude qui était remise en avant et qui date de 2015. Une étude commanditée par la SNCF qui met en avant, enfin qui compare trois scénarios d'évolution de la mobilité à l'horizon 2050 en France, et puis qui concluait que le seul scénario qui permettait de respecter les objectifs de la stratégie bas carbone était celui de la proximobilité, qui en fait c'est un petit peu comme l'expliquait Aurélien Bigot, cumule à la fois un report modal, une altermobilité, à un effort assez conséquent en termes d'aménagement du territoire d'évolution des modes de vie pour aller vers plus de proximité, en fait. Donc ça, c'était important pour nous aussi de le remettre en avant, parce que la marche là-dedans, elle a un fort rôle à jouer.
7: Alors, j'ai bien compris le message, Mathieu Pochon, mais comment est-ce qu'on pourrait, justement, dans le cadre de votre réflexion, améliorer le confort, justement, des piétons pour que ce soit plus simple? Parce que c'est pas toujours simple de prendre certaines aires ou certaines routes à pied. Comment est-ce qu'on pourrait améliorer tout ça, en fait?
8: Alors, je pense que là, dans l'article, on a essayé de montrer un peu, à la fois, il y a toute une série de recettes qui sont maintenant quand même assez bien documentées, notamment par le CRMA. Il y a des fiches sur la promotion de la marche à l'échelle des communes. Je pense que là, les collectivités locales ont un très grand rôle à jouer.
7: Oui.
8: Après, bien sûr, la question de l'aménagement du territoire a aussi un fort impact sur cette promotion de la marche, puisque l'organisation des territoires va aussi impacter les déplacements. Après, dans les solutions, finalement, ça se combine un peu avec ces questions à la fois qu'on connaît déjà, de sécurité, de confort, aussi peut-être d'orientation.
7: Et d'accessibilité, effectivement. D'accessibilité, des trottoirs, très bien.
8: Disons que dans l'article, on a surtout voulu mettre en évidence les questions qui sont un peu mises en danger par l'adaptation au changement climatique, enfin disons si elle n'est pas faite, sur les questions de confort climatique, donc avec là, amener des ombrages, amener des lieux de repos, et puis bien sûr la végétalisation de l'espace massive, rue va aussi jouer un rôle important dans ce sens-là.
7: Très bien, très bien. Mathieu, vous restez avec nous, hein, vous pourrez intervenir si vous le souhaitez. Alors, une fois maintenant qu'on a parlé de la marche à pied, on va parler du vélo avec Camille Thomé. Bonjour Camille.
9: Bonjour.
7: Merci d'être avec nous. Vous êtes directrice de Vélo et Territoire. Alors justement, vous n'avez pas rédigé l'article, mais vous représentez l'article, puisqu'il a été rédigé par Stéphanie Mangin, chef de projet observation du vélo chez Vélo et Territoire. Merci d'être là et de la représenter. Alors justement, avec la crise Covid-19, l'utilisation du vélo a considérablement augmenté et clairement, on a tous remarqué le phénomène. Sur quel type de réflexion votre article s'est appuyé ?
9: Alors, notre article s'est appuyé, pas tant sur une réflexion que par de l'observation tout à fait quantifiable et technologique, pour le coup, par un outil qu'on appelle la plateforme nationale des fréquentations, qui oui. est monitorée par Vélo et Territoire, mais qui agrège des données enregistrées par des compteurs disposés partout en France, par toutes sortes de collectivités en milieu urbain, périurbain ou rural, qui agrège des données de compteurs vélo. On s'attache à compter le nombre de passages vélos enregistrés sur ces boucles ZELT, comme on dit dans le jargon, et qui nous ont raconté pas mal de choses l'année dernière. Alors avec le phénomène Covid, on a voulu démontrer ce qui se passait avant après confinement. Donc au départ, on a sorti des bulletins vélo et déconfinement pour voir si le confinement et l'ouverture progressive des foyers et de la mobilité donnaient deux, trois choses sur le vélo. Et force est de constater que oui, en 2020, hors période de confinement, le vélo en France a connu un boom de 27%. Oui, c'est tout à fait important, on n'a jamais vu ça.
7: C'est vrai qu'on a remarqué aussi, moi qui habite Paris, les fréquentations cyclables ont explosé. Alors je crois que c'est plutôt une observation nationale, hein. On est d'accord, hein.
9: Alors nous, c'est évidemment une observation nationale, oui, tout à fait. Mais là où je vous donne raison, c'est que cette observation de boom de nombre de passages vélos enregistrés est particulièrement sensible en milieu urbain, des raisons que l'on imagine évidemment. Tout d'abord, en milieu parisien, c'est particulièrement sensible avec le report de beaucoup d'utilisateurs des transports publics, notamment le métro, vers des mobilités plutôt de surface. Alors il y a eu probablement beaucoup de reports modèles sur la marche à pied, hein, ça je pense aussi.
7: Comme le disait notre invité Mathieu Cochon.
9: Oui, tout à fait. Et puis sur le vélo, on a fait une petite campagne, le vélo, mon geste barrière. C'est vrai qu'à pied ou à vélo, non, mais on a la bonne distance, on est en plein air.
7: C'est
9: et la petite cerise sur le gâteau de l'utilisation du vélo, c'est qu'en plus, on n'est pas obligé de porter
7: le
9: masque.
7: Comme sur le scooter.
9: Par les temps qui courent, est particulièrement agréable.
7: Tout à fait.
9: Blague à part sur ces questions-là, on parlait de trajectoire, neutralité carbone.
7: Oui.
9: 2050, ce type d'augmentation des fréquentations France entière ou que ce soit ville après ville, c'est ce type d'augmentation dont nous avons besoin chaque année et non pas juste en période Covid pour espérer atteindre ces objectifs. Donc la marche elle est quand même assez haute avec tous les leviers qui sont à notre disposition et énoncés plus tôt, il va vraiment falloir faire beaucoup pour aménager le territoire, la ville et la vie autour des mobilités actives.
7: Donc clairement, le vélo s'oppose clairement en réponse favorable aux besoins d'une mobilité du quotidien plus résiliente et décarbonée. Hein. C'est ce que vous êtes en train de nous dire en gros.
9: Ah oui, oui, alors peut-être qu'on mange un peu plus que les piétons et à ce titre-là, peut-être
7: déjà, que certains d'entre vous ne respectent pas. Déjà, certains d'entre vous ne respectent pas les feux rouges. Alors ça...
9: Ah oui, mais ça n'est pas plus de carbone.
7: C'est vrai.
9: Non, mais blague à part, c'est vrai que la ville et la vie et le territoire actuellement n'est pas construit et adapté pour les mobilités actives de manière générale. C'est mieux que ce que ça n'était pas avant. On a fait des progrès, mais la route est encore longue et très clairement, si le système dans lequel nous sommes en France avec des réseaux de routes incroyablement denses, maillées et structurées pour la voiture, on est encore loin du compte, que ce soit pour la marche ou pour le vélo. Et là-dessus, c'est là-dessus que l'action publique, l'action des acteurs publics et les collectivités du réseau et les territoires doivent se porter.
7: Très bien. Alors, avant de donner la parole à Pascal Glasson, vous nous faites une petite présentation de Vélo et Territoire. Bon, on a compris que vous comptiez le nombre de vélos, hein, mais à part ça, vous faites autre chose quand même.
9: Oui, alors, entre autres petites choses, on compte les vélos, mais pas que France entière. Non, on compte les vélos dans le cadre d'un partenariat avec le ministère de la Transition écologique, à qui on fournit ces chiffres en lien avec les collectivités qui déposent ces fameux compteurs. Et ces collectivités sont en fait les adhérents de notre réseau. On fédère au sein de Vélo et Territoires 11 régions, 66 départements, conseils départementaux, et une grosse cinquantaine de PCI, comme on dit dans le jargon. Ça va du parc naturel régional du Haut-Languedoc en passant par la métropole du Grand Lyon ou de Nantes ou de Lille, métropole européenne. ce qu'on leur offre aux collectivités du réseau, enfin leur offre, elles adhèrent pour ça, c'est pour le cap stratégique pour l'action qu'on leur propose, et qui s'appelle France à vélo 2030, et qui globalement leur propose un cap stratégique qui est tout à fait en écho au plateau que nous avons aujourd'hui, hein, comment oui. est-ce qu'on décarbonne la mobilité. Les objectifs du réseau, c'est achever les schémas vélos, les schémas directeurs, les itinéraires sécurisés et continus à horizon 2030 pour l'équilibre des territoires, ça vaut pour le schéma national, les schémas régionaux, départementaux, locaux, cyclables, bien évidemment. Oui. Ça entend, ce cap stratégique, faire du vélo un outil de mobilité à part entière et pas un outil de mobilité, mais après la voiture, s'il vous plaît. Hein, voilà, il y a un gros potentiel de report modal là-dessus. Faire de la France aussi une grande nation cyclable, on est clairement encore un pays en développement, la France.
7: Ah oui, le mot est fort. Très bien.
9: Oui, oui, mais on va pas avoir peur de le dire. Le plan vélo ambitionne 9% de part modal vélo à raison 2024. Mmh. L'année des JO, on en est à péniblement 3% aujourd'hui, donc c'est énorme comme bond. Et la stratégie nationale bas carbone ambitionne 12% à raison 2030. Là encore, il va falloir se remonter les manches, et dans les grandes largeurs. Donc voilà les collectivités, ce vers quoi elles sont tournées.
7: Très bien. Camille Thomier, vous restez avec nous. Hein, si vous souhaitez intervenir, n'hésitez pas. On va dire bonjour à Pascal Glasson. Bonjour Pascal.
10: Bonjour.
7: Vous allez bien ?
10: Très bien, merci.
7: Bon, alors vous êtes directeur de projet gestion des voiries et régulation des trafics pour le CEREMA. Un petit mot sur le CEREMA avant d'aborder le sujet avec vous ?
10: Oui, alors le CEREMA, Centre d'études et d'expertise sur les risques, l'environnement, la mobilité et l'aménagement, c'est un établissement public administratif sous double tutelle, ministère de la Transition écologique et ministère de la Cohésion des territoires et des relations avec les collectivités territoriales. Et son objectif est d'apporter son expertise technique et scientifique auprès des services de l'État, des collectivités et des entreprises dans de nombreux domaines, dont la mobilité.
7: Très bien. L'article que nous allons aborder avec vous a pour titre « Les voies réservées, un outil au service de l'optimisation de l'usage des infrastructures routières ». C'est un article que vous avez coécrit avec Nicolas Moronval, chef du département innovation et développement. Alors, quelles sont les réflexions que vous avez développées dans le cadre justement de cet article, Pascal ?
10: Donc l'objectif de l'article était de resituer les voies réservées, notamment en France, en disant que depuis plusieurs années, un travail est réalisé sur les voies réservées. On a vu apparaître d'abord des voies réservées au transport collectif il y a plusieurs dizaines d'années. Et maintenant, l'enjeu porte plutôt sur le développement de voies réservées au covoiturage. Et comme son nom l'indique, c'est réservé à la fois aux véhicules avec deux occupants ou plus, aux véhicules de transport en commun, aux taxis et aux véhicules à très faible émission. Donc véhicules à très faible émission, c'est à la fois les véhicules à hydrogène et les véhicules électriques. Et donc l'objectif, comme on le disait tout à l'heure, dans le cadre de la stratégie bas carbone et des leviers qu'on peut mettre en place pour atteindre ces objectifs, c'est de changer les comportements et donc de pousser les usagers à se diriger vers des mobilités moins émettrices, donc le covoiturage, les transports en commun, etc.

0: part et d'autre du tunnel sous Fourvière, du côté de Lyon. Donc finalement, les deux premiers projets extrêmement importants, on parle de plus de 8 km d'aménagement à chaque fois, les premiers projets datent de l'année dernière. Donc,
1: mais est-ce que ces projets ont porté leurs fruits? Est-ce qu'il y a eu un retour d'expérience là-dessus?
0: Alors malheureusement, les retours d'expérience sont encore compliqués à faire dans la mesure où une voie réservée au covoiturage, pour faire simple, c'est une sorte de créneau de dépassement qui permet aux usagers autorisés finalement de gagner du temps par rapport aux autres usagers. Donc ces voies réservées sont aménagées sur des secteurs où il y a des congestions récurrentes et justement avec le Covid-19, il faut voir que les trafics ont baissé sur un certain nombre d'axes et finalement ces voies réservées sont finalement un peu moins utilisées du fait de la baisse générale du trafic. Donc il va falloir voir dans les prochains mois comment ça se passe. Mais dans tous les cas, le développement de ce type de voies réservées doit continuer. Faut noter que la Convention citoyenne pour le climat préconisait en juin 2020 d'étudier et d'expérimenter le déploiement de ces voies réservées sur l'ensemble des axes menant à des zones à faible émission, donc c'est-à-dire des zones dans lesquelles les véhicules les plus polluants sont interdites. Et cette proposition a été reprise dans l'article 28 du projet de loi climat et résilience. Donc on a bon espoir que dans les prochaines années ce genre de projet se multiplie et apparaisse sur l'ensemble des axes principaux des
1: agglomérations. Et en plus, pour mettre ce genre d'infrastructure en place, il faut de la place, clairement, et qu'on ne peut pas faire ça sur tous les axes routiers de France. On est d'accord, c'est compliqué, c'est complexe.
0: Alors, ce qu'il faut bien avoir en tête, c'est que la création d'une voie réservée peut se faire de deux façons différentes. Soit on crée de toute pièce une nouvelle voie en élargissant la plateforme. La solution retenue en France sur les différents projets qui ont été mis en service, c'est plutôt d'utiliser la voie de gauche comme voie de covoiturage à certaines heures. Donc, c'est-à-dire, on met de la signalisation dynamique, on met un losange au-dessus de la voie et de manière dynamique, cette voie est réservée aux périodes de pointe, donc les périodes où on a de la congestion sur ces axes, on réserve cette voie au covoiturage. Donc finalement, la création d'une voie réservée nécessite uniquement, entre guillemets, de poser soit des équipements dynamiques, si elle est dynamique, soit des panneaux en disant de telle heure à telle heure, cette voie est réservée au covoiturage.
1: D'accord, très bien. On va peut-être demander justement à Camille Thomé ou à Mathieu Pochon s'ils veulent rajouter quelque chose avant de conclure cette deuxième table ronde. Mathieu Pochon, je vais peut-être vous donner la parole.
2: Oui, alors
1: qu'est-ce que vous souhaitez rajouter, Mathieu?
2: Je pense que la question que vous posiez de la répartition de l'attribution de l'espace peut en fait être c'est le rebondissement que je ferais sur le vélo et la marche, c'est que selon les contextes, il faudra se poser la question de quel partage modal de la chaussée on veut avoir et il y a des priorités à calculer comme ça.
1: Bien sûr. Camille Thomé, vous voulez rajouter également quelque chose ou rebondir peut-être?
3: Oui, à la question du partage de l'espace public, parce que c'est bien de ça dont il est question, c'est un bien public finalement, et que le mieux est de pouvoir accommoder tout le monde, et si possible, en priorité les plus vulnérables étant bien évidemment les piétons éventuellement âgés, les piétons à mobilité réduite. Donc, partant de ce constat-là, il y a une question du rééquilibrage de l'espace qui va passer par une répartition, parce que l'hégémonie, elle est clairement sur l'automobile pour l'instant, et prioritairement, donc ça cette hégémonie-là doit tomber. Il y a aussi la question de l'apaisement des vitesses, parce que clairement, pour avoir une vie des courtes distances, parce que c'est pas l'apanage de la ville, faut quand même pas oublier ça. Il faut que les niveaux de vitesse entre un piéton et un automobiliste soient vraiment tempérés. Et ça, j'y crois moi personnellement beaucoup, y compris hors agglomération, parce qu'il n'y a pas que en agglomération qu'on a le droit d'avoir des zones à 20 à l'heure, à 30 à l'heure, ou etc. Ça, c'est un premier point. Et puis un deuxième point, et ça, c'est plutôt, c'est clair qu'en milieu rural, il y a pas trop, à part le coût de ce que l'on met dans son réservoir de voiture, il n'y a pas trop d'entraves à la circulation motorisée. Voilà. Or, on sait très bien tous les pays qui sont parvenus, que ce soit localement ou nationalement, à rééquilibrer les modes. Ça,

0: C'est fait par de la contrainte aussi, y compris fiscale, sur l'automobile et sur ce qui, sociétalement, coûte très cher. Or, l'automobile et les modes carbonés individuels coûtent excessivement cher à la société, en termes de sécurité routière, de pollution, de bruit, de mort induite par la pollution atmosphérique, etc., etc. Et remettre une fiscalité équilibrée au regard de ce que ça coûte réellement auprès de l'individu, ça permettra de rétablir cet équilibre-là. Donc là, ça mériterait tout un autre débat, on ne va pas rentrer là-dedans, mais rétablir les choses et les équilibrer à tous égards, je trouve important d'insister sur ça.
1: Bon, eh bien, écoutez, le message est passé. Merci en tout cas à vous trois d'avoir participé à cette seconde table ronde. Mathieu Pochon, ingénieur en environnement indépendant, membre du comité de Rue de l'Avenir Suisse. Merci beaucoup d'avoir été avec nous. Camille Thomé, directrice de Vélo et Territoire. Et enfin, Pascal Glasson, directeur de projet gestion des voiries et régulation pardon, des trafics pour le CEREMA. Je rappelle à tous ceux qui nous ont suivis que la majorité des articles, ou l'ensemble des articles d'ailleurs, évoqués aujourd'hui sont disponibles et consultables sur le site de Construction 21. Merci en tout cas d'avoir suivi ce nouveau dossier de Construction 21. On se retrouve très vite sur Radio Immo pour un autre dossier.
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1: Les feux sont globalement sous contrôle en France, assure le Premier ministre Sébastien Lecornu, tout en appelant à la vigilance, notamment dans le Var. En Gironde, le feu est fixé, mais le combat continue. À Lesches-Cap-Ferret, les pompiers traquent les derniers foyers au pied des dunes, dans des secteurs difficiles d'accès, pour éviter toute reprise vers la forêt. Dans le Var, l'incendie du groupe Essillon reste stabilisé. Aucun élargissement du périmètre n'a été constaté cette nuit. La plupart des mesures d'évacuation sont désormais levées. Les habitants de Montfort-sur-Argent et de Corrence peuvent regagner leur domicile, mais la vigilance reste maximale. 1500 pompiers demeurent mobilisés face à des vents changeants. Depuis vendredi, 1800 hectares ont brûlé, portant le total à près de 6000 hectares depuis le 21 juillet. Nouvelle journée de forte chaleur en France. Ce dimanche, 20 départements sont placés en vigilance orange canicule avec des températures en hausse sur une large partie du pays. Lundi, les plus fortes chaleurs se concentreront de l'Occitanie jusqu'à l'Île-de-France avec des orages parfois violents attendus du sud-ouest aux frontières de l'Est. À Ciutat, le bilan pointe désormais à 72 morts, la plupart par noyade. Le calme est certes revenu, mais l'inquiétude demeure. Après l'arrivée de plus de 60 000 migrants en quelques jours, les habitants réclament un renforcement durable de la surveillance à la frontière avec le Maroc. Madrid affirme que la quasi-totalité des migrants est repartie, mais la population redoute une nouvelle vague et estime que les mesures prises restent insuffisantes. Autre actualité, l'acteur américain Vincent Pastore, connu pour son rôle de Big Pussy dans Les Sopranos, est mort à l'âge de 80 ans. Il avait souvent incarné des rôles de gangster brièvement dans Les Affranchis de Martin Scorsese et L'Impasse de Brian De Palma. On termine avec du cyclisme. Le Tour de France Femmes poursuit sa route en Suisse ce dimanche. Après le succès de la néerlandaise Lorena Wiebes à Lausanne samedi, la deuxième étape relie cet après-midi Aigle à Genève sur 148 km. Un parcours vallonné, mais un final qui sera favorable aux sprinteuses. L'arrivée est prévue entre 17h45 et 18h05. C'est la fin de cette édition. Très bon après-midi à tous.
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0: C'est le premier épisode de Première pierre, la nouvelle série à suivre sur Bâti Radio. François-Xavier Monaco, bonjour.
3: Bonjour.
0: Vous êtes directeur chez Visea, donc une entreprise qui, depuis 2006, influence les projets pour que la ville soit plus durable. C'est bien ça ?
3: C'est ça, nous sommes là pour sauver la planète.
0: Sauver la planète, tout un projet.
3: Tout un projet que j'explique à beaucoup de gens et les gens qui arrivent chez nous. Alors, dans notre métier, la première pierre, c'est quand même le moment un peu où on partage tout un temps de conception, un travail qui a été fait ensemble et qu'on va partager et qu'on va arriver d'un seul coup sur un chantier, mettre cette première pierre et dire ça y est, ça démarre, notre projet arrive au bout. Donc là, on est dans la première pierre. Donc c'est assez intéressant parce qu'on est en train de construire aussi un petit truc qui va faire que d'autres gens derrière nous pourront construire le mur et faire en sorte que des sujets de développement durable pour eux se prennent en compte. Donc c'est ça qui est assez sympa, c'est de poser cette première pierre, de se dire voilà, on œuvre sur un sujet de développement durable pour d'autres. En fait, si on veut faire en sorte que les futures générations puisse avoir une planète, si Visea est tout seul, Visea fera pas grand chose, quoi. Moi, j'avais un grand-père boucher qui a eu une expérience industrielle sur laquelle enfin, qui est assez intéressante parce que lui, il a développé le magimix et du coup, ça donne un esprit dans la famille assez spécial. Et l'innovation, le développement fait partie un peu de nos gènes. Mais au départ, il est boucher, donc il a pas du tout une formation scientifique. Après, j'ai des parents libraires. Les parents libraires, c'est pas particulièrement des gens scientifiques. Mais par contre, j'arrive à une génération dans les années 80-90 où la filière scientifique, c'est la filière quand on a un enfant qui va bien à l'école. Bah, en fait, on lui explique qu'il doit être scientifique parce que c'est bien. Voilà. Et du coup, j'ai fait cette filière scientifique, alors qui moi me plaisait bien parce que j'adore démonter des vélos, j'adore bricoler et tout ça. Et donc, du coup, s'en est suivi un cheminement où finalement dans la filière scientifique la façon la plus simple d'avoir accès à des sujets sympathiques c'est quand même la classe préparatoire, puis après c'est les écoles d'ingénieurs. Moi j'ai eu la chance de rencontrer l'université technologique de Compiègne, donc l'UTC, qui est une école très ouverte où j'ai appris beaucoup de choses, voilà, et c'est ça qui a formé ma culture technique.
0: Une culture technique et donc un grand-père innovateur, créateur. Qu'est-ce qu'il a créé alors ?
3: Alors le Magimix, c'est un mixeur. C'est le premier mixeur en fait pour les personnes chez eux. C'est-à-dire qu'en fait, il existait des mixeurs pour les restaurants parce qu'il avait travaillé un petit peu après sa boucherie dans un diffuseur de machines pour les restaurants. Mais il n'existait pas en fait de machine pour les personnes individuelles. Et en fait, je crois que c'est dans les années 60, hein, et d'un seul coup, il crée le Magimix. Donc c'est la révolution, un peu la révolution industrielle. Hein. On est dans cette période où on commence à produire des choses de façon peut-être même insensée. Aujourd'hui, on voit notre économie où on a des produits peut-être qui pour certains nous servent à rien, mais on est très très content de les avoir. Et peut-être qu'on aurait pu ne pas avoir besoin du Magimix. Mais enfin, c'est quand même plutôt sympa de pas avoir à mixer à la main toutes ces carottes, enfin, ou faire ses purées, voilà. Et donc, c'est le premier objet qui existe comme ça et qui est développé sur le marché français, qui va se vendre à l'international. Donc, il est Oscar de l'exportation, je crois, en 76. Donc, c'est un élément assez marquant. À l'époque où on n'allait pas tellement dans les pays étrangers, mon grand-père, il avait été aux États-Unis, il avait fait des foires, il avait une filiale de gens qui étaient intéressés sur ces sujets-là là-bas. Donc c'est toute une culture en fait de l'innovation et je me souviens à 18 ans, il me faisait déposer des brevets. Voilà, et donc il m'emmenait à l'INPI pour aller déposer des brevets. Donc je sais pas s'il y a beaucoup de gens qui ont développé à 18 ans des brevets et les ont posés à l'INPI, mais faire cette recherche. Parce qu'à l'époque, c'était pas informatisé tout ça, hein. Donc on allait dans des grands classeurs voir ce qui avait été déposé, et voilà. Donc c'est ça que j'ai appris effectivement dans la culture peut-être d'ingénierie, qui pour moi est assez importante, parce qu'en fait c'est aussi si on pourra en rediscuter, mais le développement durable c'est bien dans le concept, mais c'est quand même mieux si on arrive à l'appliquer, et du coup ça demande d'être très opérationnel, et du coup cette culture d'ingénierie elle m'aide beaucoup moi aujourd'hui.
0: Alors, petit flashback, on retourne sur les années universitaires, en tout cas en prépa, à l'UTC de Compiègne. Vous avez un petit coup de cœur pour l'aspect design dans cette formation.
3: Alors en fait, l'aspect design, c'est et la façon dont on développe les produits, moi ce qui m'intéresse, hein, c'est dans la si on reprend cette histoire et on se repose cette question effectivement du produit grand public, hein, que pour le coup le Magimix c'est un produit grand public, et donc c'est aussi intéressant de se rendre compte qu'on va travailler pour plus qu'une seule personne, et donc en fait on est obligé aussi d'encapsuler ça dans un design de produit. Et c'est vrai que l'UTC a une richesse assez particulière, c'est qu'en fait quand on rentre à l'UTC, on sait qu'on va être ingénieur à la fin, mais en fait le cursus qu'on va pouvoir faire à l'UTC est extrêmement varié. Et même dans les variations proposées par l'UTC, on peut même avoir en plus des filières libres. Et donc, ça encore plus libre. Voilà. Donc, quelqu'un qui va rentrer dans des écoles de ce type, il y a plusieurs écoles en France, hein, qui sont comme ça. Parce qu'il faut aussi dire aux gens que les écoles d'ingénieurs, c'est pas forcément des lignes droites. On peut faire beaucoup de choses différentes. Et donc, à l'UTC, le design, par exemple, est un élément extrêmement important dans certaines filières. Parce qu'il va être utilisé dans l'automobile, parce qu'il va être utilisé dans le développement de produits. Et moi, ce qui m'intéressait, c'est justement pouvoir développer ces produits. Et j'ai commencé ma carrière professionnelle, d'ailleurs, en développement des cuisinières, parce que c'est le mix entre la trempe des matériaux, la résistance des matériaux. Voilà. Donc, moi, je suis ingénieur mécanicien. Bon, il y a beaucoup de sujets techniques. Et puis il y a ce côté design aussi, d'innovation et de développement d'un produit. Et le design, c'est pas juste physique, hein, ça peut être le design de service, hein, donc c'est aussi imaginer rendre service en fait à des gens. En fait, toute cette période, c'est une période où moi j'ai appris énormément techniquement. Donc on revient à cette formation scientifique, cette formation d'innovation, de pas avoir peur dans l'innovation, de pas se poser de questions sur le fait que tout est possible et qu'on peut aller faire des choses. Et ce qui est intéressant, c'est qu'en fait, avec ce bagage-là, ben on peut se permettre beaucoup de choses. Après, moi j'ai une formation d'ingénieur mécanicien. Aujourd'hui, en France, quand on est ingénieur mécanicien, bah, en fait, on est plutôt là pour inventer des voitures, pour créer des avions, créer des trains. Et puis, une partie industrielle française assez forte, hein, c'est les armes et le nucléaire, voilà, qui sont des sujets qui, moi, n'ont pas tellement de sens pour moi. Voilà. Il y a beaucoup d'éléments dans l'ingénierie mécanique, hein, qui sont malheureusement des sujets sur lesquels on se pose des questions aujourd'hui. Est-ce que ça vaut le coup d'avoir des voitures, que tout le monde ait une voiture? Est-ce que c'est intéressant? Est-ce qu'on peut continuer à voyager en avion? Est-ce que ça a du sens de fabriquer des armes pour qu'on les vende à la Russie, pour que derrière elle envoie des chars en Ukraine? Donc c'est des questions, moi, qui sont des questions qui sont à un moment donné venues dans mon cursus, quoi. J'ai eu la chance de rencontrer des gens particulièrement dans une société, hein, qui m'a accueilli pendant 8 ans, avec des gens qui m'ont beaucoup appris, et je peux en profiter pour les saluer et les remercier. Et en fait, toute cette ingénierie avec qui j'ai travaillé, malheureusement, avait beaucoup de sujets qui étaient en lien avec les armes, avec les avions et tout ça. Et donc j'ai dû quitter cette société au bout de 8 ans, parce qu'à un moment donné, c'était plus possible.
4: Comment vous l'avez formalisé auprès de votre direction, ça?
3: Alors ces gens-là savaient très bien déjà que pour moi, fabriquer des armes, c'était pas un objectif de vie, voilà. Et qu'il y avait des éléments différents qu'on pouvait imaginer. Et donc dans cette ingénierie-là, à un moment donné, je leur ai proposé d'aller voir des sujets plus intéressants, développer des énergies renouvelables, essayer de travailler sur ces sujets-là. C'est pas un pari industriel qu'on a fait à l'époque, voilà. Et donc, à un moment donné, moi j'ai dit, bah écoutez, je m'en vais. Après, c'est intéressant.
4: Je m'en vais parce que je ne peux plus, ou qu'est-ce que vous avez?
3: Parce qu'en fait, il y a eu à un moment donné, je m'en vais parce que à un moment donné, on est allé faire des choses où moi j'étais pas du tout raccord. Enfin, on a fait un projet, ça c'est dans les équipes du pôle que dont je m'occupais, il y avait un projet qui était de fabriquer un système qui permet de sortir une mitrailleuse d'un hélicoptère. Une mitrailleuse de 12-7. Alors ceux qui savent ce que c'est qu'une 12-7, c'est des balles qui font la taille d'un petit doigt. Et donc j'imaginais cette mitrailleuse sortir d'un hélicoptère pour tirer sur des enfants en rasant des villages. Et en fait, il y a un moment donné, il y a des gens qui sont raccord avec ça, qui disent c'est la paix, on va protéger la paix. Moi, je suis pas d'accord, en fait, pour qu'on continue à fabriquer des armes, et je suis pas d'accord pour qu'on continue à avoir cette vision en se disant que c'est important.
4: Voilà. Alors, peut-être qu'on met le doigt ici sur le moment de bascule.
3: Mon moment de basculement, c'est le moment, en tout cas, c'est le moment où on peut repérer, moi, dans ma vie professionnelle, où à un moment donné, il y a un stop, où on dit, bah non, en fait, moi, j'allais avoir 3 enfants, hein. Je voyais pas bien l'intérêt de fabriquer des armes. Voilà. Et donc, je pense que chacun a besoin de sens dans sa vie. D'ailleurs, les nouvelles générations sont sans doute plus aguerries que nous sur ces sujets-là. Nous, si on revient dans cette culture d'ingénierie, où moi j'arrive école d'ingénieur, enfin classe préparatoire, école d'ingénieur, et puis je me retrouve à fabriquer des grands systèmes. Aujourd'hui, un jeune, quand il sort de l'école, en fait, il a déjà fait le choix d'un certain nombre de choses. Donc, c'est un peu la grosse différence entre ces nouvelles générations et nous, c'est qu'en fait, fait, ils ont besoin de plus de sens. Bon, là, ceux qui arrivent ont en plus vécu le Covid, donc ils savent que c'est encore plus important. Voilà, donc le sens est un élément extrêmement important. C'est ce qui fait qu'aujourd'hui aussi, nous, le recrutement chez nous, c'est pas un problème parce qu'en fait, les gens chez nous viennent sans aucune difficulté. J'en discutais avec des gens qui travaillent dans d'autres métiers il y a peu de temps. Bah pour eux, même recruter des débutants en ce moment, c'est compliqué, alors que nous, c'est pas compliqué du tout. Parce que les gens ont envie de sens. Et effectivement, ce sens, c'est avant de construire cette première pierre, c'est essayer de redonner du sens. Et ce sens, c'est à un moment donné se dire, ben voilà, qu'est-ce que je veux faire? J'ai 3 enfants, qu'est-ce que je veux leur apporter et qu'est-ce que je veux pouvoir laisser en fait à la planète. Alors maintenant, ils sont grands. Hein. Maintenant, ils ont 18 ans, 21 et la petite a 16 ans. Petite, la dernière grande à 16 ans, mais à l'époque quand j'ai construit Visera, elle avait 1 an, voilà. Donc c'est un moment où en fait moi j'avais des enfants très jeunes et j'avais envie de faire en sorte que ce que je fasse soit utile pour eux, parce qu'en fait nous on n'est que de passage, hein. Moi si j'ai un élément qui est extrêmement important, c'est qu'en fait c'est sympa autant qu'à faire s'éclater quand on est là, mais après aussi laisser aux autres la chance d'avoir des éléments bien sur notre planète. Et donc c'est le sens que j'ai essayé de donner à ma vie, parce qu'à un moment donné je me suis posé la question de ce que je savais faire. Bon voilà, j'étais ingénieur, donc l'innovation ça me parlait. On a beaucoup de gens aujourd'hui qui font des réunions, d'ailleurs qui arrivent en réunion parce que c'est marqué dans leur agenda généralement Outlook. Et donc ils viennent à la réunion, ils savent pour certains pas trop ce qu'ils font là. Ils ont pour d'autres des objectifs à défendre, souvent économiques. Et puis pour très peu d'entre eux, finalement, ils sont là pour du sens, voilà, donner du sens. On se rend compte que les équipes, quand l'ensemble de la chaîne d'une équipe est motivée et va se bouger et justement donne du sens à ce qu'ils font, quand il y a un élu, des services, enfin des architectes urbanistes, des équipes de bureaux d'études qui sont tous motivés, bah en fait on arrive à faire des super projets. Voilà. Et parce qu'en fait ces gens-là ont du sens dans leurs projets. Et donc c'est vrai que quand on arrive dans des réunions où les gens sont coincés parce que en fait ils ont un problème économique et qu'ils savent pas, qu'ils défendent en fait des intérêts plutôt que donner du sens à ce qu'ils font, bah on arrive à des moments où c'est juste on perd notre temps. Et donc c'est vrai qu'il m'arrive par moment de couper des réunions en disant en rappelant, et ça m'est arrivé il y a pas très longtemps à Lyon, en disant ben non en fait là vous voulez pas sur ce projet intégrer une géothermie sur nappe plutôt que mettre des packs RR sur vos commerces, ben en fait je ne suis pas d'accord et ça n'a pas de sens. Est-ce qu'il y a quelqu'un dans la salle qui est capable de lever la main en disant ben en fait je ne vais pas dépenser 400 000 euros que je sais très très bien financé par des banques, puisqu'aujourd'hui le développement durable est quand même très finançable. Je vais lever la main en disant en fait moi les futures générations ça m'intéresse pas, l'îlot de chaleur urbain c'est pas mon problème, le confort des futurs habitants c'est pas mon problème. Il y a un moment donné ça je pense que c'est bien aussi qu'on le repose. Ça demande une grosse expérience, une expertise, c'est-à-dire qu'en fait quand on sort de l'école on a une expertise technique, voilà, il faut après être sûr que ça marche. Cette géothermie sur nappe, si je savais pas qu'elle marchait, je pourrais pas la proposer comme ça. Si j'étais pas convaincu qu'il y avait du sens et qu'on ne pouvait pas laisser une planète dans l'état dans lequel elle va arriver, je ne pourrais pas le faire. Et il m'est arrivé quand j'ai commencé Visera des situations où j'ai un maire qui m'a expliqué que Monsieur Monaco, vous êtes bien gentil, mais moi quand je monte sur un vélo, je tombe, donc je vais pas faire des pistes cyclables. Voilà. Bah, il y a 15 ans, j'ai pas osé lui répondre. Ce serait aujourd'hui, je saurais lui répondre en lui disant que il y a beaucoup de gens qui font du vélo, que lui, ça lui ferait du bien pour son cœur et que sans doute il y a beaucoup de choses à imaginer dans sa ville autrement que ce qu'il imagine aujourd'hui.
4: De l'aplomb, peut-être, depuis quelque chose de plus construit, une vision affinée, une assurance peut-être aussi. Et chez Visera, aujourd'hui, un leitmotiv fort que vous annoncez d'entrée, dès qu'on arrive en entretien de recrutement.
3: Alors, c'est même avant de les accueillir, c'est quand on les recrute, on leur dit, si tu viens chez nous, c'est pour sauver la planète. Je dédramatise tout de suite, hein. Nous n'allons pas sauver la planète. La question, c'est la planète qu'on a, dont on a besoin pour vivre. Et pas particulièrement en France, parce que nous sommes pas les plus mal lotis. D'autres pays souffriront bien avant nous. du coup, on revient à cette question du sens. Nous, c'est important aussi que les gens qui viennent chez nous soient des gens qui aient envie, en fait, de sauver la planète. Parce que s'ils n'ont pas envie, en fait, ils n'ont rien à faire chez nous. Et s'ils n'ont pas envie, on leur donnerait accès, en fait, à des projets et qui rateraient. Et en fait, le fait d'en avoir envie, le fait de l'assumer et le fait de leur dire, ça les décoince un peu, quoi. C'est-à-dire que le premier jour, quand ils arrivent et qu'ils ont en face d'eux, quelqu'un qui va essayer de rendre un projet terne et un projet qui va consommer de l'énergie ou voilà qui va abîmer la planète entre guillemets, et ben il va pouvoir dire bah en fait moi mon président il a dit que en fait on était là pour sauver la planète donc je vais me battre. Et d'ailleurs la première formation qu'on fait qu'on leur fait c'est une formation de prise de parole en public pour qu'ils se sentent plus à l'aise et qu'ils puissent poser les deux pieds sur le sol et dire bah en fait moi je suis pas d'accord. Et donc mes collègues je leur demande de dire moi je suis pas d'accord parce qu'en fait je leur demande de faire en sorte qu'ils construisent avec nous le mur. Enfin on a fait la première pierre, ils sont là pour construire les autres pierres hein. Entre autres hein, c'est pas que eux, mais en tout cas ils sont là pour construire les autres pierres et
4: je suis allé les inviter aujourd'hui pour qu'ils parlent.
3: On aurait pu
4: de
3: les inviter pierre. Autour de nous, on aurait pu en tout cas on pourrait leur poser la question de témoignage de comment ils vivent ça hein. Mais je crois qu'effectivement ils ont conscience qu'on est là pour avoir du sens et que en fait eux ils doivent résoudre un certain nombre de sujets.
4: On peut dire que, quelque part, vous êtes un entrepreneur mentor, peut-être, ou peut-être que vous préférez accompagnateur.
3: Alors, moi, je suis plutôt un accompagnateur. Voilà, je crois beaucoup dans le développement personnel des gens et dans le fait que les gens vont apporter quelque chose que je n'ai pas moi. Et j'ai d'ailleurs des collaborateurs qui sont beaucoup plus forts que moi sur plein de sujets. On devait avoir 2 ans d'existence, hein, on travaillait sur des bâtiments et il y a une stagiaire hein, qui arrive et qui dit mais en fait c'est bien de faire de la qualité environnementale mais on devrait aller à l'échelle urbaine et en fait elle a construit après elle, notre travail sur l'échelle urbaine où aujourd'hui on est sans doute les plus connus, hein, c'est effectivement notre capacité à intégrer le développement durable dans des projets urbains. Voilà, moi je l'ai accompagnée et justement je lui ai donné une place, on l'a écoutée, elle nous a apporté en fait beaucoup dans le cheminement intellectuel qui nous permettait de sauver la planète.
4: Elle a su, cette stagiaire, être force de proposition, comme les Viséa, hein, d'une manière globale dans sa démarche. Donc sa démarche justement c'est le développement durable dans la construction de la ville, donc c'est tout un projet. Comment vous pourriez concrètement l'expliquer à quelqu'un qui ne connaît pas?
3: Alors le mot développement durable, en même temps, il y a pas très longtemps, j'étais à une réunion où effectivement on s'est posé cette question. Je me demande s'il faut pas qu'on change cette baseline en disant bah on est juste là pour la planète quoi. C'est une question que je vais soumettre à mes collègues. Notre travail chez Viséa, c'est effectivement de donner des solutions à l'ensemble des acteurs qui vont inventer la ville de demain pour faire en sorte qu'en fait on puisse avoir des villes, que ce soit des villes confortables, que ce soit des villes qui consomment pas de ressources, que ce soit des villes qui protègent notre avenir. Voilà. Donc ça c'est extrêmement important. Donc on a un travail à l'échelle bâtiment, on a un travail à l'échelle urbaine, un travail au niveau de la politique publique territoriale hein, puisque tout commence aussi par là hein, c'est-à-dire qu'en fait aujourd'hui on travaille sur le PLU de la ville de Paris et en fait le PLU va se décliner dans des opérations d'urbanisme, va se décliner à l'échelle de bâti où on va avoir un certain nombre d'exigences qui vont permettre d'intégrer justement cette protection ou en tout cas cette capacité à vivre en société dans des villes qui sont confortables et qui sont durables pour l'avenir. Voilà.
4: Et une mission assez proche de la sensibilisation, vulgarisation ou peut-être
3: Notre métier commence par ça. D'ailleurs, enfin, nous on travaille aussi sur des sujets très forts comme la mobilité et la transition environnementale des entreprises. Ce sont des métiers où, en fait, on est obligé d'abord expliquer. Enfin, ça fait partie. Je pense que dans notre travail, on va dire 20% de notre travail, c'est expliquer. On parlait tout à l'heure de ces gens qui sont encore un peu sceptiques. Oui, il y a des gens sceptiques. Bien sûr, il y a des gens sceptiques. Il faut leur expliquer les choses. Il faut redire les choses et avec cette conviction, en posant bien ses pieds sur le sol, en étant sûr que on est utile et que voilà, il y a pas d'erreur dans ce qu'on fait. Faut expliquer ces 20%. Après, il faut construire. Et après, il faut mettre en place. Et ce qui est très important pour nous, chez Viséa, en tout cas, c'est d'arriver à mettre en place. Parce qu'en fait, ok, il faut convaincre pour arriver après à mettre en place. Mais après, il faut savoir mettre en place. Et c'est la grosse difficulté. C'est-à-dire qu'en fait, on n'a pas aujourd'hui de baguette magique pour sauver la planète. On a une baguette magique pour arrêter des réunions disant bah non, en fait là on se trompe, donnons un autre sens à notre opération et faisons en sorte que ensemble on soit fiers de ce qu'on fait et quand à la fin on puisse dire bah voilà, on a réussi quelque chose qui a du sens, en tout cas nos enfants seront contents qu'on ait fait ça.
4: Et oser franchir le cap, donc c'est quelque chose que vous faites seul dans votre démarche d'entrepreneur, que vous faites avec Visea, donc ensemble. Est-ce qu'on peut dire que parfois il y a des moments de doute malgré tout ?
3: Alors il y a de moins en moins de moments de doute. Enfin, toute entreprise a ces moments compliqués. Il faut être capable de se sublimer. Tous ceux qui ont vécu le Covid le 15 mars 2020 et qui étaient chefs d'entreprise, je pense que le doute c'était à 9h du matin était là, à 15h peut-être un peu moins là. Voilà. Ce qui est sûr, c'est que le doute sur le sens aujourd'hui, je crois qu'on l'a plus du tout. Et d'ailleurs, nous on a un comité de décision dès qu'on a des projets un peu ambigus. On a un comité métier qui est là pour dire bah non en fait. On fait pas ce projet-là parce qu'en fait ça n'a pas de sens. Donc ça nous arrive de plus en plus de refuser des projets. C'est plus facile parce qu'on est connu et qu'on a la capacité de pouvoir dire non. Hein. Enfin c'est pas donné à tout le monde. Mais du coup il y a pas de doute, non. Je crois pas qu'il y ait des doutes. Après il y a des doutes sur comment on fait, comment on s'organise, comment on vit ensemble au niveau de Visea pour faire bien notre métier parce que ça demande de l'engagement, parce que c'est compliqué, parce que voilà on développe beaucoup de choses, voilà.
4: Vous n'avez pas de doute apparemment, ou peu de doute, ou vous savez les affronter. Qu'est-ce qu'on peut dire aux auditeurs qui nous écoutent et qui ont une idée, mais qui n'osent pas franchir le cap, ou qui sont peut-être sur ce moment de bascule, mais qui n'osent pas chuter pour mieux se relever. Qu'est-ce qu'on peut leur dire ?
3: Si on devait conseiller des gens qui se posent cette question, parce qu'en fait effectivement on est dans un temps où beaucoup de gens se posent cette question de savoir, on est post-Covid, il y a des gens qui se sont rendus compte que ben voilà il y avait des choses à faire. Moi je le dis souvent quand je suis dans des réunions avec beaucoup de gens, je leur dis en fait vous êtes ultra puissants. Et ça, c'est pour moi, c'est un élément extrêmement fort. C'est ultra puissant. Enfin, moi, je pourrais être en train de fabriquer ou de piloter une équipe qui fait des armes, quoi. Bah non, en fait, j'ai décidé de mettre mon cerveau à l'utilisation pour, enfin, sauver la planète, toujours entre guillemets. Et en fait, je crois que les gens qui se posent cette question-là, faut pas qu'ils aient peur. Aujourd'hui, on est tellement nombreux à se rendre compte qu'il y a un problème, et il y a tellement peu de gens qui franchissent ce cap qu'en fait, il y a de la place pour tout le monde. Il y a pas de problèmes commerciaux, il y a pas de problèmes, voilà. Et on est dans un métier où de toute façon, l'innovation fait partie. C'est une fibre indispensable des gens qui vont faire ce métier-là. Parce que s'il y a quelqu'un qui sait me dire ce que c'est que le monde dans 30 ans, il est très très fort. À part le fait qu'on devra avoir 2 tonnes de CO2 à chacun au lieu de 11 tonnes en France, en fait, on sait pas comment ça va marcher. Et aujourd'hui, même les gens qui font les plus gros profils énergétiques, comme Negawatt, comme l'ADEME, comme EDF, tous les profils qu'on est en train de faire, personne ne sait ce qui va se passer dans 30 ans. Si on doit les conseiller, on leur dire de franchir le cap et de s'assurer en se disant qu'ils ont raison, en fait. Ils ont raison de franchir ce cap. Il ne leur arrivera rien de grave. Au pire, ils redeviendront salariés s'ils ont envie de monter une société. Mais même s'ils veulent devenir salariés, aujourd'hui, il y a plein de formations. Et ça, c'est un élément intéressant qu'il faut leur donner, c'est qu'aujourd'hui, il y a beaucoup... On manque, en fait, de gens expérimentés dans ces métiers. Parce qu'en fait, le développement durable, il y a 15 ans, existait très peu. Hein, donc, il y avait pas de formation au développement durable. Donc les gens qui sont formés aujourd'hui sont des gens qui soit sont des gens comme moi qui ont changé de vie et ça c'est assez important. Il y en a beaucoup qui ont changé de vie, donc ça c'est assez fort. Soit des gens qui ont finalement grandi dans les entreprises comme Visea et qui commencent à avoir de l'expérience. Mais on a besoin de gens expérimentés qui viennent d'autres métiers, donc ils peuvent faire de la reconversion professionnelle sans aucun problème.
4: Donc en d'autres termes, vous les invitez à passer le cap, à le faire avec courage, et que derrière, il peut y avoir même parfois des mentors. Donc est-ce que vous, d'ailleurs, vous avez eu la chance de rencontrer un mentor. Quelle est votre muse, en fait, votre source d'inspiration?
3: Alors moi, j'ai eu la chance de rencontrer des gens qui m'ont beaucoup appris sur le côté industriel, sur la gestion de projet, sur ce que c'est, comment créer une entreprise, comment la développer et tout ça. Voilà. Je pourrais citer Eric de Tocqueville, qui est quelqu'un que j'aime beaucoup, avec qui j'ai beaucoup travaillé, et qui a été d'ailleurs le premier associé de Visea, qui m'a aidé à construire Visea. Il n'y a pas eu de grands éléments. Enfin, c'est une multitude de gens, en fait, hein, qui sont qui travaillent. Il y a le travail d'Ecopolis, hein, il y a le travail de l'ICEB en Île-de-France, hein, qui est aussi très fort. Bien sûr, il y a des textes très intéressants, il y a des Pierre Rabhi, des gens comme ça, enfin, qui sont des gens très particuliers, qui apportent une lecture du monde différente. Mais je crois que c'est surtout, en fait, le fait qu'il y ait plein de gens, en fait, qui travaillent sur ce sujet. Enfin, il y a des grands scientifiques qui travaillent pour le GIEC. Il y a des ingénieurs études qui travaillent dans des sociétés comme la mienne pour essayer de mettre en place des choses. Des hommes politiques, hein, qui changent brusquement les choses, hein. On peut voir à Paris, hein, le passage au vélo, c'est un truc incroyable. Pour venir ici, j'ai utilisé mon vélo. Voilà, j'ai profité de ces grandes pistes cyclables au soleil. Coup de chance, nous sommes au printemps. Voilà, donc c'est non mais voilà, c'est tous ces changements qui petit à petit apparaissent, qui pour moi sont vraiment mettent dans le sens. Et je pense que les jeunes qui sortent de l'école aujourd'hui, en fait, ils voient autour d'eux plein de gens, plein de que ce soit même en formation, hein, d'exemples, de projets, voilà. Et je pense que les centres de ressources comme Ecopolis, j'en profitais, hein, Ecopolis apporte aussi beaucoup en disant ben voilà, il existe des choses, regardez, c'est possible.
4: Et si on fouillait, ce sera ma dernière question, dans la librairie de votre enfance, de votre adolescence, celle de vos parents, alors peut-être pour parler d'un livre d'antan ou d'un livre de votre chevet qui vous accompagne aujourd'hui, ce serait lequel, celui qui pourrait même, pourquoi pas, résumer votre parcours?
3: Alors l'avantage d'une librairie, c'est qu'il y a beaucoup de rayons. Et du coup, on peut aller fouiller beaucoup de choses. Donc, il y a des livres plus techniques. On a parlé tout à l'heure de gens comme Pierre Rabhi. Mais en fait, moi, il y a un livre qui s'appelle Corps et âme de Frank Conroy, qui est extrêmement intéressant parce qu'en fait, c'est l'histoire d'un jeune pianiste qui est abandonné plus ou moins par ses parents. Et en fait, il y a une personne qui vient s'occuper de lui et qui vient l'aider à faire du piano et devient un virtuose. Une pianiste virtuose. Et ce que j'aime bien dans cette expérience, c'est qu'en fait, déjà rien n'est perdu, voilà, et qu'en fait on peut tous avoir quelque chose qui va être utile. Et en fait, ça demande énormément de technicité, le piano. Et du coup, il y a aussi tout un travail, voilà, qu'on peut faire pour amener à quelque chose. Et si on doit un peu résumer, j'ai l'impression, moi, la vie, c'est quand même que, en bossant un peu, et en se donnant du plaisir à faire les choses et en se donnant du sens à ce qu'on fait, on peut faire des trucs super, quoi. De construire ces trucs super, d'arriver à sauver la planète ensemble, et ça nous demande quand même d'être agile, de savoir mettre les doigts sur le piano, de connaître tous les éléments harmoniques, comprendre comment, puisqu'à un moment donné, il faut savoir concevoir une musique, faut savoir. Voilà. Et donc, c'est un peu cette expérience qu'on peut mettre en parallèle entre notre vie professionnelle et ce livre.
4: On peut redonner le titre?
3: C'est Corps et âme.
4: Corps et âme de
3: Frank Conroy.
4: Eh bien, jolie métaphore. Sauvons la planète avec Visea. On va y participer. Jouons du piano. Un grand merci à vous, François-Xavier Monaco, pour ce beau témoignage.
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1: Bonjour à tous. Dans l'actualité, nouvelle reprise de feu dans le Var. En début d'après-midi, un foyer s'est déclaré au vallon de Piaou, au sud de Corrence. Grâce à l'intervention rapide des secours, la situation est jugée favorable à ce stade. 1500 pompiers et 310 engins restent mobilisés sur cet incendie qui a déjà parcouru 1800 hectares. À Corrence, les mesures de confinement et d'évacuation préventive restent en vigueur. La canicule se poursuit dans l'est et le sud-est. Météo France maintient 20 départements en vigilance orange au moins jusqu'à lundi. Les températures grimperont encore entre 34 et 38 degrés, notamment dans le quart sud-est où les incendies restent sous haute surveillance, en particulier le Var. Une baisse des températures est attendue mardi, même si la chaleur restera marquée sur la moitié est du pays. Attention, si vous allez vous baigner, depuis ce dimanche, la baignade dans une zone interdite ou sous drapeau rouge est plus sévèrement sanctionnée. L'amende passe de 38 à 68 euros. Le gouvernement veut lutter contre la hausse des baignades dangereuses, alors que 197 personnes sont déjà mortes par noyade depuis le début de l'été en France. Un couac législatif aux lourdes conséquences. Entre le 1er et le 23 juillet, plusieurs mineurs mis en examen pour des crimes graves comme des viols, des meurtres ou des séquestrations ont été remis en liberté en raison d'un vide juridique. La chancellerie n'a reconnu qu'un seul cas, mais plusieurs situations similaires auraient été recensées dans la correction du texte. Retour à la normale en Moselle. Le confinement mis en place après l'incendie d'un site classé Céveso à Gandrange près de Thionville a été levé. Les autorités annoncent que la situation est désormais maîtrisée et qu'aucune pollution atmosphérique n'a été détectée dans la région. Et puis, les yeux seront tournés vers le ciel le 12 août prochain avec une éclipse solaire partielle, visible partout en France, une première depuis 1999. Selon les régions, il y aura jusqu'à 99% du soleil qui pourra être masqué. Prudence, il faudra impérativement porter des lunettes spéciales homologuées pour observer le phénomène sous peine de lésion irréversible de la rétine. Fin de cette édition, très bonne soirée à tous.
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3: Bonjour, bienvenue à tous, bienvenue dans cette toute nouvelle édition de Regard Croisé, l'émission qui donne la parole aux architectes d'intérieur. Mieux connaître cette profession, savoir quand et comment faire appel à eux, pour quels avantages. Chaque mois, eh bien, on décrypte cette profession à travers des exemples concrets, des rencontres, des projets. Et des projets, il va en être question pour cette édition, puisque nous sommes en compagnie d'un architecte d'intérieur atypique qui est également scénographe, c'est Frédéric Beauclerc. Bonjour Frédéric.
4: Bonjour.
3: Voilà, on va découvrir votre passage d'architecte d'intérieur à scénographe, comment ça se mêle, comment ça se mixe. Vous êtes venu, pas tout seul, vous êtes venu en compagnie de votre compère, j'allais dire de toujours, mais en tout cas vous connaissez depuis quand même de nombreuses années désormais, avec Robert Roca. Bonjour Robert.
5: Bonjour.
3: Vous êtes commissaire d'exposition, également avec un parcours atypique, banquier, devenu directeur du centre d'art, puis commissaire d'exposition. Et ensemble, vous avez travaillé depuis 2006, et là où vous vous êtes rencontrés à l'occasion de l'exposition Georges Braque au musée de Dinan. Pour laquelle, Robert, vous étiez co-commissaire, vous êtes rencontrés, voilà, la première rencontre et le début d'une belle aventure. J'ai une première question pour vous, Frédéric Beauclerc. Comment on passe comme ça d'architecte d'intérieur, avec une école reconnue, école de serre, à scénographe? Qu'est-ce qui s'est passé?
4: Alors, qu'est-ce qui s'est passé? Il s'est passé que, en sortant de l'école, j'ai travaillé comme tout le monde dans des agences en freelance, parce que c'est quand même la meilleure solution pour passer d'une agence à l'autre rapidement et de se faire un peu une idée de ce qui peut attendre dans ce merveilleux métier. Et puis j'ai travaillé dans pas mal d'agences, en particulier sur l'Arche de la Défense avec Paul Andreux. Donc là, c'était purement de l'architecture, donc là, mais quand même voué à l'intérieur, parce que je me suis occupé des plateaux supérieurs et des salles de conférences de l'Arche de la Défense. Et puis j'ai aussi répondu avec eux, parce qu'on s'entendait plutôt pas mal. J'ai fait les maquettes du concours du pont d'Austerlitz, qui n'a pas marché parce qu'ils se sont brouillés entre concours de route. Mais et puis, n'ayant plus de travail, je me suis dit, bah, je vais faire un petit tour à l'école d'Olivier de Serre, les arts appliqués. Là, je suis retombé sur un vieux prof, Denis Voisin, qui m'a dit « Ah, bah tiens, tu tombes bien, quelqu'un qui vient de sortir de l'école, là, qui veut demander quelqu'un qui pourrait la remplacer, c'était un congé maternité. » Et il m'a dit « Va avec ton book, ça peut être intéressant, c'est au Louvre. » ah bon, pourquoi pas. Et je me présente avec mon book et je me retrouve architecte d'intérieur de la direction des musées de France pendant 5 mois. Et c'est là que je me suis dit, mais waouh, il y a vraiment un créneau extraordinaire, parce que c'est de l'architecture intérieure, mais voué à la culture, à l'événementiel, et c'est là qu'a commencé, et c'était en 89, vous voyez, ça fait quelques temps.
3: Et il y avait déjà chez vous une fibre, justement, une attirance pour l'art. Vous étiez déjà posé la question de mettre en œuvre, justement, des œuvres
4: d'art. Alors, l'art est omniprésent dans notre formation, puisqu'on a des cours d'histoire de l'art, on apprend à dessiner, on apprend à peindre, on apprend énormément de choses. Et puis, finalement, quand on devient architecte d'intérieur, on a un peu l'impression que tout ça, ça part, c'est fini. Mmh. Et là, je trouvais vraiment mon élément, puisque bah, là, on baigne dans l'art du matin au soir, même très tard le soir. Voilà, donc pour moi, c'était vraiment, je trouvais mon élément et je suis pleinement heureux grâce à ça.
3: Donc, 5 mois, on l'a compris. Comment ça se passe ensuite? Comment vous arrivez à la scénographie?
4: Alors là, il faut se dire qu'il y a 35 ans, la scéno n'existait pas. Elle s'appelait la muséographie. C'est les muséologues qui ont piqué notre terme en cours de route. Même si on pouvait estimer qu'il y a vraiment une différence entre la muséographie et la scénographie. Il y en a une qui met purement en valeur l'œuvre. On s'occupe du parcours, de choses très simples autour pour essayer d'amener le visiteur, le regard du visiteur vers l'œuvre qui se suffit à elle-même. Et finalement, la scénographie, c'est un petit peu plus profond. On parle d'un sujet et les objets sont là pour illustrer le sujet et on peut partir dans des univers beaucoup plus poétiques peut-être qui permettent une immersion totale et peut-être une meilleure compréhension du sujet. Voilà.
3: Et donc le passage s'est fait assez naturellement quand
4: naturellement.
3: C'est que vous avez votre première expo ou quand vous agissez réellement avec ces œuvres, vous commencez à les mettre en scène, j'allais dire.
4: Alors au début, j'étais au sein de la direction des musées de France, j'étais plutôt là pour corriger le travail des architectes en chef des monuments historiques, ça me plaisait beaucoup, en sachant que c'était en général des gens très... qui avait du mal à supporter les critiques et
3: du caractère.
4: Ouais, on peut dire qu'ils ont du caractère, mais il en faut. Et ça m'amusait beaucoup. Et puis de fil en aiguille, je me suis retrouvé. On m'a donné l'annexe du musée Guimet à faire, et puis des expositions. L'annexe du musée Guimet, c'était du permanent. Alors il y a quand même une différence entre le permanent. On est amené à faire du permanent et du temporaire, ce qui est assez intéressant parce qu'on on peut se permettre des choses beaucoup plus, peut-être plus novatrices dans le temporaire, puisqu'on sait que ça ne dure que de trois à quatre mois, voire un an et demi maximum. Plus, par contre, le permanent, ça dure 10 ans, 20 ans, des fois. Donc, il y a cette notion de temps qu'il faut.
3: Oui, je fais un aparté parce qu'on sait que souvent les grands musées regorgent d'œuvres. Il y en a pléthore, il y en a autant dans les caves, voire même plus que ce qui est exposé au public. Et pourtant, c'est vrai que ces expos permanentes, ouais, elles bougent pas fréquemment. Du coup, on mixe avec du temporaire, on mixe avec des collections qui sont dans d'autres pays, dans d'autres régions du monde.
4: Oui, alors tous les musées ont une partie en effet permanente et une salle temporaire qui va permettre de relancer l'intérêt du musée périodiquement, parce que c'est important. Les gens, une fois qu'ils ont vu la collection permanente, bon, ils disent, bon, c'est toujours pareil, on va pas y retourner. Par contre, s'il y a une exposition temporaire, ils vont revenir, et puis, une fois qu'ils sont rentrés, ils regardent la suite. Et éventuellement, si on change 2-3 choses, c'est intéressant de relancer. C'est comme ça que vivent les musées. C'est que, bien entendu, ils repassent aussi devant la boutique, ils achètent des catalogues et ainsi de suite.
3: Bien sûr. Je dois dire, des fois, les expos temporaires sont tellement intéressantes et tellement riches qu'on a du mal ensuite à aller voir l'expo permanente parce qu'on est déjà saturé de belles émotions. C'est vrai que c'est tout à fait intéressant. On va revenir à votre parcours. Je voulais juste avoir aussi le mot de Robert Rocal. On disait également, hein, vous aussi finalement, plusieurs vies dans une vie, Robert Rocal.
5: Ah oui, vous parliez de parcours atypique, je crois que c'est tout à fait le cas.
3: Vous étiez banquier privé.
5: Moi j'étais, oui, dans une banque privée, et je me posais des questions depuis quelques années déjà, et il y a eu un événement que je considère comme cristallisant dans mon histoire. C'est que un matin, j'avais 31 ans, j'ai pris un avion pour aller à Saint-Étienne. Il était 8h du matin, et puis je suis rentré dans l'avion, je me suis assis, j'étais au début de l'avion, et je me suis retourné, et j'ai vu 300 hommes comme moi. C'est-à-dire à cette époque, on avait le costume trois pièces, on avait l'attaché-caisse et puis la petite calculette. Et là, je me suis retourné, j'ai regardé, pas une femme, et je me suis dit, telle quelle, hein, je me suis dit, mais qu'est-ce que je fous ici ?
1: C'est ça pas ma
5: été,
1: vie.
5: Ça a été un choc énorme. Alors j'ai mis un an à voilà, ce que ça mûrisse, etc. Et puis, je suis rentré comme directeur financier dans une maison d'édition, édition de la différence. Et là, ça a été un autre choc, c'est-à-dire que au bout d'une semaine, on préparait, je sais plus, c'était en 80 ou 82, on préparait un ouvrage qui s'appelait « Logique de la sensation ». C'était un texte de Gilles Deleuze sur Francis Bacon. Et donc, j'ai eu la chance de... J'ai rencontré Francis Bacon, avec qui on a travaillé pendant plusieurs semaines. Et là, ça, je me suis... Tout naturellement, je suis tombé du côté où je penchais, c'est-à-dire du côté... De l'art. Et donc, après, j'ai rencontré dans le même cadre de cette maison d'édition, Vieira da Silva, un certain nombre d'artistes. Mmh. Et au bout de deux ans, un directeur de galerie m'a proposé de m'associer avec lui. Donc, je me suis associé avec lui. J'ai travaillé on a eu une galerie pendant une quinzaine d'années. Et au bout de 15 ans, un artiste qui s'appelle Paul Robérol m'a proposé qu'il y avait il y a un lieu qui lui était consacré dans le Limousin, et il m'a demandé de diriger ce lieu. Donc je suis parti, donc pendant 4-5 ans, je passais 2-3 jours par semaine dans le Limousin, et là j'ai commencé à monter des grandes expositions autour de Miro, de Fernand Léger, de César, etc. Et là j'ai pris goût à... cette organisation, à cette idée de travailler, de monter des grandes expositions, d'être en quelque sorte commissaire d'exposition. Et faut dire que j'étais un très mauvais marchand de tableaux, parce que j'avais beaucoup de mal. L'argent faisait pas partie de mon... J'avais fui la banque pour échapper quelque part à ça, et je me retrouvais au fond dans la même histoire. Et donc, bon, je considère que j'étais pas un grand marchand. Voilà. Je crois que je suis tombé du côté où je penchais, d'être au plus près de mes aspirations, de ce
1: d'accord,
5: que j'ai
1: l'art, mais sans le côté financier qui quand même est important.
5: Oui, mais qui est quand même très important.
1: Alors, on va y venir justement. Je voulais savoir qui nous raconte justement votre rencontre, voilà. Parce que c'était lui, parce que c'était moi, ou comment ça s'est passé
5: Moi, je peux juste dire que c'était en 2006. J'ai un souvenir aussi, c'est un de mes chocs. Hein, parce qu'avant 2006, je montais mes expositions sans scénographe. Et là, je me suis retrouvé, un peu comme Emmanuel Macron en ce moment, à composer avec des oppositions. Je plaisante, c'était pas une opposition. Non, c'était une rencontre extraordinaire, parce que j'ai commencé... à comprendre ce que c'était vraiment que la scénographie,
1: c'est-à-dire la mise en valeur.
5: Ça a été formidable pour moi.
1: Alors, du coup, ça se passe sur l'exposition Georges Braque au musée de Dinan. Vous êtes alors co-commissaire, Robert Roca, et vous, Frédéric Beauclerc, du coup, vous êtes scénographe de l'expo.
4: Oui, alors l'histoire est commencée parce que la principale, enfin on va dire la co-commissaire, je l'avais connue à Dinard, pas très loin, sur une grosse exposition Picasso, et puis on avait tellement bien sympathisé, ça avait toujours bien fonctionné, ce qui est toujours un peu le cas dans chaque exposition, les commissaires deviennent plus ou moins des amis, ou en tout cas des gens avec qui on a plaisir à se retrouver. Et si.
1: Mais plus ou moins, nous dit. Je traduis parce que
4: plus
1: on
4: ou moins,
1: ça se voit
4: à la radio, on voit pas les signes, mais
1: non, on est un vieux couple.
4: Il faut quand même, oui, c'est ça.
1: On est un vieux couple, quand même.
4: Et c'est donc cette co-commissaire. Florence Rionnet travaillait donc sur ce coup-là, avec Robert. Moi, je me suis dit, oulala, encore un nouveau qui ça va être. et là, on s'est tout de suite, ça a bien marché. Je proposais, en effet, les contraintes étaient énormes. Le lieu était vraiment très compliqué. Il se rapprochait plus d'une ancienne cantine que... Il fallait transformer une ancienne cantine en un musée qui ait du sens.
1: Un mot justement, tiens, du cahier des charges, parce qu'on se dit, bon voilà, on sait qu'il va y avoir des œuvres qui sont exposées. Et
3: puis dans un lieu, c'est vrai, une configuration qui change, qui est jamais la même, avec ses contraintes aussi techniques, dont vous dites une ancienne cantine à ce moment-là. Oui. Vous, quand on vous a dit, bah tiens, les œufs, faut les mettre là, peut-être vous avez dit, ça va pas être évident, le public va pas forcément adhérer. Comment vous faisiez avant, en fait? C'est ça, puisque vous nous dites, ça a complètement
5: avant,
3: changé.
5: Avant, je faisais moi-même, je concevais moi-même le parcours, mais, par exemple, lorsque je dirigeais le musée Paul Rebérol, en fait, les contraintes techniques, puisque je dirigeais le lieu, donc je connaissais exactement les contraintes d'accrochage. Donc ça me posait, et j'avais deux grandes salles, et je faisais mon parcours dans les deux grandes salles. Donc c'était très simple à monter. Hein. Il y avait juste un parcours. Je faisais un parcours, mais à minima. C'était pas ce que j'ai découvert après dans ce qu'on appelle un vrai parcours scénographique quand j'ai travaillé avec Frédéric.
4: Ouais. C'est vrai qu'il y a deux façons de voir la scénographie. Enfin, il y a la plus simple. Vous avez un espace vide et vous accrochez à 1m50 les tableaux. Voilà, à la japonaise, c'est-à-dire que vraiment, vous avez un espace régulier, et en effet, vous voyez toutes les œuvres.
3: Et on essaie de les éclairer plus ou moins bien.
4: Et on les éclaire plus ou moins bien, voilà, plutôt bien, puisque finalement, il n'y a aucun... Voilà, on a un guide technique avec des spots qui pendent au plafond, qui sont de taille tout à fait...
3: D'accord.
4: Voilà, bon, le souci, c'est que c'est le niveau 1, donc ça fonctionne, c'est sûr. Mais les gens s'ennuient profondément. Alors, si les œuvres sont exceptionnelles, tout va bien, parce qu'ils se disent, finalement, on a vu quelque chose d'intéressant. Ouais. Mais si la volonté est de transmettre une émotion, là, c'est complètement différent. C'est là que l'architecte d'intérieur entre en scène. C'est-à-dire que là, on va retravailler l'espace. L'espace, la lumière. Mais la lumière, moi, je la conçois d'une façon un peu différente. C'est-à-dire que c'est pas forcément des cimaises qui s'arrêtent à 2-3 mètres avec des spots au plafond. C'est qu'on peut travailler les plafonds. Donc, on travaille les proportions des espaces. Si on veut exprimer quelque chose de plus intime, on va créer une ambiance beaucoup plus réduite. On peut descendre les plafonds. Moi, ça m'est arrivé de les descendre à 2m10. 2m10, je me suis fait rouler dans la boue. On m'a dit, mais non, c'est pas possible, c'était la Bibliothèque Nationale. Ils sont quand même assez rigides. Ils sont pas, s'ils m'écoutent, ils vont me bénir, mais ils ont des choses très, très, très strictes. Et on se retrouve avec des choses qui sont pas possibles chez eux, mais on peut arriver à baisser les plafonds à 2m10. Pas pour juste baisser le plafond, c'est que ça veut dire quelque chose. Surtout si on crée des lumières à l'extérieur. C'est-à-dire qu'à ce moment-là, il y a une ambiance totalement différente. Les lumières peuvent venir du sol. Et là, elles disent pas la même chose que si les lumières viennent du plafond. Il y a plein de choses comme ça.
3: Donc vous reconfigurez en quelque sorte l'espace.
4: On reconfigure complètement l'espace.
3: La lumière.
4: On a une boîte vide, une liste d'œuvres, et avec ça, on commence à rêver. Et c'est là où nous deux, on a établi un dialogue assez intéressant, enfin pour moi en tout cas, où finalement, lui arrive avec sa liste, moi avec surtout pas d'idée, ou des fois j'ai une petite idée.
3: Pas d'idée préconçue surtout.
4: Pas d'idée préconçue, et surtout un regard candide, c'est-à-dire qu'il est ne connaissant rien au sujet, c'est ça qui est merveilleux, c'est que chaque jour j'apprends quelque chose de nouveau sur un artiste. On finit. Bon, malheureusement, j'ai pas une mémoire folle, donc je n'arrive pas à me souvenir de tout. Mais il y a des gens qui font des recherches pendant des dizaines d'années et qui vous sortent l'ensemble de leur culture d'un seul mot.
3: J'ai une question pour tous les deux. Vous avez dit on peut avoir un minimum de mise en scène quand on a des très belles œuvres. Est-ce qu'on peut sauver une mauvaise expo avec une bonne scénographie?
4: Absolument.
5: Ça arrive. Enfin,
4: moi,
5: en ce qui me concerne.
4: J'ai vu un commissaire d'expo qui était un conservateur, je ne donnerai pas son nom, mais qui m'a dit, il faut vraiment que tu fasses très fort sur ce coup-là parce que les œuvres sont nulles.
3: Ah,
4: mais le sujet était très intéressant. Ouais. Mais alors, le sujet était intéressant. Il avait trouvé des œuvres, en effet, pas terribles, pour illustrer. L'ensemble était intéressant. Mais sans la scéno, tout s'écroulait. Et voilà, il y avait du son, on peut aller même jusqu'aux odeurs, ça peut être très très riche.
5: En général, on ajoute la projection, on met de la musique,
4: multimédia,
5: on crée un parcours intimiste.
3: Moi j'ai le sentiment, effectivement, messieurs, excusez-moi, c'est vrai qu'on a changé, alors peut-être parce qu'on s'est aperçu qu'on s'ennuyait beaucoup dans ces musées, que ça drainait pas assez de monde, mais c'est vrai quand j'étais petit, c'était quelques 30 années en arrière, c'était un peu tristoun, c'était toujours les mêmes choses, et puis c'était très rébarbatif. Aujourd'hui, on a de plus en plus de multimédia, on est immergé dans des espaces, on a en plus sûrement de la technique qui a changé, du digital qui est arrivé, et finalement, on s'amuse, on prend plaisir, et surtout on apprend.
5: Oui.
4: Oui, tout à fait. Oui, parce que le but du jeu, c'est le but.
5: Là, on est dans l'immersion beaucoup plus qu'avant. Mais tout ça a des limites aussi dans l'immersion. C'est-à-dire qu'il ne faut pas non plus que la scénographie prenne le pas, l'emporte sur l'exposition, sur le thème de l'exposition, sur l'exposition qui est montrée. Donc il y a un juste équilibre à trouver. Je vais un peu pousser l'histoire, mais c'est vrai que moins les œuvres sont intéressantes, plus la scénographie doit être présente. C'est ce que disait Frédéric. Donc on essaie de trouver un juste milieu. Ce qui a changé, effectivement, comme vous le disiez, c'est-à-dire par rapport à il y a 20 ans ou 30 ans, il y a encore des réticences muséales au niveau des conservateurs. J'ai eu à l'occasion de me confronter à certains conservateurs qui souhaitent la simplicité, c'est-à-dire que les œuvres elles-mêmes doivent suffire, elles doivent suffire en elles-mêmes. Sauf que maintenant, le public est confronté à plein d'offres. Donc il faut les faire venir, c'est-à-dire qu'il faut déjà avoir des thématiques, d'expositions qui sonnent et qui venir. Et une fois qu'ils sont dedans, il faut qu'ils restent, il faut qu'ils apprennent des choses, il faut qu'ils rêvent, il faut qu'ils sortent différents de ce qu'ils étaient rentrés. C'est un peu le but de l'opération. Donc tout ça est très important. Mais vraiment, c'est là où on travaille ensemble de manière, je pense, harmonieuse, c'est qu'on arrive à trouver le juste milieu pour la scénographie par rapport à l'œuvre.
3: D'accord. Tiens, justement, un petit mot de technique, puisque c'est quand même, in fine, des établissements accueillant du public avec des contraintes de sécurité, réglementaire, bien évidemment. Comment on contourne tout ça? Comment on agit pour que ça soit réussi et que ça soit aussi dans les règles établies par l'établissement,
4: Frédéric? Alors, il est certain que c'est un lieu qui accepte du public, donc on est confronté à des réglementations très très fortes
5: sur la sécurité.
4: Alors, sur la sécurité déjà des œuvres, mais plus que le vol, parce que le vol finalement c'est assez simple. Il y a aussi la conservation, c'est-à-dire que vous pouvez remarquer que des fois on se promène dans des espaces qui sont très très sombres parce que il y a cette fameuse nos 50 lux, c'est-à-dire l'unité de
5: pour les œuvres
4: pour les hommes ne doit pas dépasser 50 lux, voire 30
3: lux pour ne pas l'abîmer, hein, c'est
4: pour
3: ça.
4: Pas abîmer, pour qu'on puisse les admirer encore quelques siècles. Donc c'est très compliqué. Donc on peut trouver des astuces qui permettent de montrer le lieu finalement dans la lumière, mais les œuvres pas tellement, parce qu'il s'agit pas forcément de plonger le visiteur dans le noir pour que ça fonctionne. Le noir peut être intéressant, mais pas toujours. Si on parle de quelque chose, si le thème est plutôt autour de la lumière, de l'ombre et de la lumière, par exemple, si on met pas de lumière, si tout est dans le noir, vous n'avez pas beaucoup d'ombre.
3: Je dois dire que c'est même un peu frustrant. Des fois, on arrive avec des pièces, formidables, et puis on y voit goutte. Hein. C'est vrai qu'on
5: c'est très compliqué. C'est une obligation de conservation.
3: Limite, on y voit mieux après dans le musée, dans les bouquins sur l'œuvre, que l'œuvre en elle-même.
4: Voilà. Et donc ça, c'est très dommage.
5: C'est les contraintes de conservation, c'est-à-dire que par exemple, lorsqu'un musée prête, il y a obligation dans le cahier des charges de ne pas avoir, par exemple, sur les œuvres sur papier, plus de 50 lux.
3: D'accord.
5: Et une fois que l'exposition est terminée, maximum en général 3-4 mois, les œuvres sont placées en coffre pendant 3 ans ou 6 ans, suivant les...
3: Donc dans le noir total.
5: Dans le noir total.
4: Oui, pour récupérer. C'est comme la peau de n'importe qui. Pour éviter le cancer, vous la mettez pas au soleil trop longtemps. Durer plus longtemps.
3: Il y a aussi dans votre... Alors, je cite quand même quelques chiffres parce que, vous en avez vu, en 33 ans, vous avez conçu et réalisé plus de 280 expos temporaires, installations permanentes, ça fait plus de 100 000 mètres carrés, dans 112 lieux différents, en France comme à l'étranger, au Canada, à Hong Kong, des grandes expositions comme Science et Curiosité à la Cour de Versailles, au Château de Versailles, Fashioning Fashion au Musée des Arts Décoratifs de Paris, ou encore Art Déco, The France-China Connection à Hong Kong, en scénographie permanente de la Galerie des Carrosses au Château de Versailles. Bref, des lieux, des topographies, des musées, des salles, des contraintes, vous en avez vécu. Vous découvrez toujours quelque chose
4: Chaque jour. C'est ça qui est passionnant, c'est que chaque jour, on devient un peu moins bête. Et on apprend des choses, et en faisant, on apprend évidemment beaucoup plus que si on ne faisait rien. Ça, c'est classique.
3: Donc c'est extrêmement technique, et pourtant, là, il y a une nouvelle contrainte peut-être qui arrive aussi, c'est une pratique éco-responsable, ou en tout cas on vous demande d'être de plus en plus vertueux, mais c'est quelque chose finalement que vous aviez intégré depuis le début?
4: Alors depuis 25 ans, ou bien plus, un peu plus, j'avais sensibilisé la Réunion des musées nationaux en disant que c'était bien gentil de faire des expos et de tout mettre à la benne après, mais qu'on pouvait peut-être éventuellement stocker en tout cas ce qui pouvait être récupérable, les éclairages, bon ça marche bien, on voit assez bien, le problème c'est que ça ne soit pas volé en cours de route, mais il y a aussi tout ce qui est panneaux à peu près correct, panneaux de particules et autres.
3: Et quoi, il y a une sorte de réemploi, c'est ça, de ces bâtiments?
4: Oui, on pouvait éventuellement récupérer tout ce qui est en verre. Mais le problème, c'est qu'il y a des formats et aucun scénographe ne veut se plier à essayer de récupérer des panneaux plus ou moins en bon état, surtout pas très bien stockés. Tout ce qui est vitrine, mal stocké, donc rayé, donc pas réutilisable. Il y a un gaspillage incroyable.
5: Il y a le problème du transport qui s'ajoute. Pour transporter ce qui est gardé, ce qui est conservé, d'abord, il faut un lieu de conservation, et puis ensuite, il y a le transport.
4: Ah, et par exemple, à Paris, pour stocker, ça coûte un fric fou. Donc,
3: oui, c'est pas, donc finalement, c'est plus économique, j'allais dire, de jeter et puis de refaire.
4: De louer une benne et de tout jeter. Voilà, donc finalement, on s'aperçoit que c'est pas...
5: Écologiquement,
4: c'est vertueux, mais pas réalisable. Ouais. Par contre, il y a d'autres solutions. Si on reprend le principe à la base, on peut se dire, mais si on mutualise les expositions, une expo itinérante, j'ai fait l'expérience en 90, de 90 à 97, oui, donc 7 ans, une exposition qui a tourné autour du monde sans l'intervention d'un menuisier. C'était simplement un système qui avait une identité particulière. En la voyant, on pouvait pas imaginer que ce soit une autre expo. C'était pas, il y avait un mobilier très particulier qui était, qu'on pouvait remettre dans tous les sens, dans tous les lieux, dans toutes les hauteurs sous plafond, d'un château médiéval 10 mètres sous plafond ou un truc tout à fait bas à Paris. C'est passé à Paris. Ouais. Ça a fini à Montréal. C'était, et tout ça.
3: Alors, et ça s'est pas trop abîmé justement dans le transport?
4: Absolument pas, non. On repeignait un petit peu de trois bricoles, mais et dedans étaient embarqués la lumière et les alarmes. Parce que il faut penser que tout ça, c'était s'appelait les bijoux des régions de France, ce sont des bijoux. Donc les bijoux, il fallait un système d'alarme. Et à cette époque-là, les systèmes d'alarme radio n'existaient pas. J'avais détourné des systèmes d'alarme dans des hôpitaux par radio, et c'est classique. Maintenant, la radio, on l'utilise partout. Simplement, à cette époque-là, ça n'existait pas. C'était simplement. Et je pense que l'architecte d'intérieur est là aussi pour détourner les matériaux, détourner des systèmes qui existent dans d'autres domaines, pour justement que ça fasse... Et là, c'était vraiment extraordinaire, puisque dès qu'on ouvrait ces vitrines qui étaient très particulières, il y avait des glaces en biais, pas parce que c'était joli, c'est parce qu'on pouvait dominer l'objet, et en même temps, ça ne reflétait pas le visiteur. Donc, anti-reflet. Pas besoin de mettre un verre très, très, très perfectionné, très cher. Simplement, l'inclinaison du verre suffit à annuler les reflets. C'est des petites constatations.
3: Donc, c'est la créativité, évidemment.
4: La créativité. Et là, l'architecte d'intérieur entre en ligne de coup. C'est du design, c'est de l'archi. Parce qu'on crée des espaces, on crée des ambiances, on crée des lumières et on détourne pour que ça soit plus... Mais l'exposition temporaire, c'est très... Si vous prenez plusieurs musées, ils divisent la scénographie par le nombre de musées. Déjà, c'est trois fois rien pour eux. Il reste plus que le scénographe qui, évidemment, va travailler dans chaque lieu. Donc, c'est lui qui va finalement coûter le plus cher. Mais pas tellement, parce que on réutilise un petit peu ce qu'on a déjà fait. Donc, on fait des prix tout à fait attractifs. Et tout ça, à la fin...
3: C'est le cas de L'Amour Fou, Intimité et Création, puisqu'on voit que ça a été passé au Musée des Beaux-Arts de Quimper, au Musée Sainte-Croix de Poitiers.
4: Qui aurait pu continuer.
5: C'est exactement ça.
4: Alors, la seule limite, c'est en effet la longueur des prêts, la durée des prêts. Et
5: qui a été pour moi très complexe.
4: Parce que suivant à qui on emprunte, c'est évidemment...
5: C'est-à-dire que, comme je voulais... là, par exemple, pour vous donner un exemple, j'avais, par lieu, j'avais une quinzaine d'œuvres de Picasso, que me prêtait le musée Picasso. Mais quand vous avez 15 œuvres prêtées dans un lieu, ça ne peut pas être les mêmes dans l'autre lieu, à cause des, ce que je vous disais tout à l'heure, des 3 ou 4 mois de prêt.
3: Bien sûr.
5: Donc, ça veut dire que pour chaque couple, il y avait une dizaine de couples, pour chaque couple, il a fallu imaginer le doublement des œuvres. Donc ça a été une préparation qui a duré à peu près 3 ans, qui a été très complexe, là. Ça a été très complexe, mais ça a été une expérience complètement extraordinaire, parce que là, on partait sur un challenge complètement dingue, entre deux lieux qui n'avaient rien à voir l'un avec l'autre.
4: Sur deux niveaux. Un qui était avec chaussée complet
5: et l'autre avec un niveau. Donc là, ça a été, il a fait un travail, extraordinaire. Il a fait un travail extraordinaire, c'est-à-dire qu'il a modulé, il a réussi à trouver des panneaux modulables qui servent dans les deux lieux. Donc ça a été assez extraordinaire.
4: Lumineux, c'est lumineux. Donc à travers l'iconographie, à travers finalement, pour que ça soit moins cher, parce qu'on a aussi à gérer aussi des, c'est de l'argent public.
3: Alors j'allais y venir justement. On peut imaginer que voilà, c'est une exposition itinérante. Vous le disiez, les lieux sont pas du tout les mêmes, et pour autant, le budget doit être respecté. On peut pas imaginer. Parce que le lieu est différent, peut-être un budget qui explose sur un site et pas sur l'autre. Donc, alors, vous devez garder cette contrainte.
4: Oui, c'est très important. C'est-à-dire qu'on a un budget, si on peut éventuellement déraper de 10%, mais c'est vraiment le maximum.
3: Ah oui.
4: On n'a absolument pas le droit de déraper au niveau du temps. C'est très différent entre l'architecture intérieure et le musée. Le musée inaugure à un jour précis. Vous avez un ministre, un président qui vient inaugurer. Il ne s'agit pas de lui dire à la dernière minute, bah non, le menuisier pas fini son boulot, vous repassez dans une semaine. Impossible. Donc là, vous avez des équipes complètement différentes qui arrivent et qui vous montent des structures gigantesques. On peut monter jusqu'à 1000 mètres carrés en même pas un mois. 1000 mètres carrés avec tout ce qui va avec, l'électricité, l'éclairage, les réglages, les œuvres, l'installation, la sécurité,
3: les bureaux de contrôle,
4: enfin tout le monde est au taquet pour que ça ouvre dans les délais. Il est hors de question de déraper.
3: C'est un stress énorme pour vous ?
4: Non, parce que tout le monde, c'est une habitude. D'accord. Je veux dire, oui, des fois, c'est un stress énorme quand les gens n'assurent pas. Mmh. C'est-à-dire qu'en gros, si c'est des gens qui sont pas habitués à ce genre de rythme, c'est un peu compliqué. On peut pas imaginer une entreprise qui va dire, bah non, j'ai un autre chantier, je reviens dans une semaine. Ce qui est un peu le cas quand on fait un appartement.
3: Quand on est comme ça, remarquez, ça va être pareil, mais quand on est, dans plusieurs dizaines, centaines de lieux différents, etc., on peut pas garder sa même équipe. Donc, du coup, on est obligé de faire appel aux artisans locaux. Comment ça se passe?
4: Alors, ça dépend. Oui, on peut. De toute façon, on est tributaire des consultations. Donc, on a toujours au plus simple. On a trois devis. Donc, c'est vrai que moi, je mets systématiquement les entreprises dans lesquelles j'ai confiance. Je les mets en liste, mais c'est pas sûr à 100% qu'ils vont être pris parce qu'ils me connaissent, parce qu'ils savent qu'il y aura pas d'embrouille, on s'entend bien, ils auront pas de surprise financière, on va pas leur demander tout d'un coup à la fin des plus-values, enfin des travaux supplémentaires, on n'a pas le temps, ils peuvent faire les justes prix et donc baisser beaucoup plus. D'ailleurs, pour cette exposition L'amour fou qu'on avait fait à Quimper, j'avais fait donc appel à plusieurs entreprises, on a eu une différence de 100 000 euros. Avec une entreprise locale, 100 000 euros plus cher que celle qui était en Bourgogne.
3: Ah oui.
4: Parce que l'entreprise de Bourgogne me connaissait et savait qu'il n'y avait pas d'embrouille. L'autre, il s'est dit, oulala, qu'est-ce que c'est que ce truc, des caissons lumineux, oulala, on n'a jamais fait.
3: D'accord.
4: On prend des sécurités, et en plus c'est l'État, donc on ne sait pas quand on va être payé, ce qui est faux maintenant parce qu'on est payé assez rapidement. Il faut quand même leur renvoyer là.
5: Mais en vérité, ce qui est intéressant dans nos métiers, mais c'est le challenge, c'est-à-dire c'est la mise en danger. Comment on est devant un problème complexe, comment on peut faire pour... Et là, la créativité entre en ligne de compte, c'est-à-dire qu'il y a un échange de plus en plus comme ça, immersif. On doit obtenir, à partir de quelque chose qui est sur le papier insoluble, injouable,
3: ouais,
5: quelque chose qu'on doit mettre en place. Donc là... il y a quelque chose qui se déclenche la créativité arrive et là ça devient totalement jouissif quand on commence à comprendre qu'on va y arriver et qu'on y arrive et que le jour du vernissage le rideau s'ouvre et que tout est là et tout est en place. C'est un moment inoubliable.
3: C'est mieux dans ces cas-là d'être deux cerveaux, on a l'impression. Est-ce qu'il y a des clashs, est-ce qu'il y a des oppositions, est-ce que vous arrivez
5: Non, les oppositions, c'est-à-dire parfois nos contraintes s'affrontent. C'est-à-dire que par exemple, au niveau de l'éclairage, par exemple, si par exemple il conçoit son parcours avec un éclairage la plupart du temps qui vient du sol, parfois par le reflet, les œuvres. L'intensité lumineuse est beaucoup plus importante que ce qui est prévu dans les contraintes de prêt. Il faut savoir que lorsque on met en place et qu'on emprunte à des musées, les musées envoient ce qu'on appelle des convoyeurs qui viennent voir sur place
3: l'installation.
5: L'installation.
3: Bien sûr.
5: Donc, s'ils arrivent, et par exemple, il y a une œuvre sur papier où il y a du sans luxe, ça fait un drame. C'est-à-dire qu'ils peuvent avoir la possibilité de carrément de dire on l'enlève. Donc, il faut qu'on prévoie ça à l'avance. Et donc, lui, lorsque Frédéric est pris par son montage d'exposition, moi, il faut que je veille à ce que cette œuvre qui va être là ne subisse pas. Et donc, parfois, on dit, oh, c'est 70 luxe, 80 luxe, bon, c'est pas grave. Oui, non, mais c'est pas grave, mais...
3: Ça passe, mais non. En
5: fait. Voilà. Donc, parfois, on se met toujours d'accord, on arrive toujours à trouver une solution.
6: Mais ce que je trouve assez magique, c'est le démarrage. Le démarrage où on est là, on n'a aucune idée, et on se dit, bon, moi, je lui dis en général, voilà, dis-moi des mots. Et c'est des mots clés, et je fais une liste de mots clés, et ces mots donnent... dans mon imaginaire, et alors je développe les idées clés, enfin les mots clés qui m'ont ému, et on joue sur un registre d'émotion. On dit voilà, ah oui, là, ça c'est intéressant. Là. Et puis on rajoute un mot, on perfectionne un mot. C'est que ce ne sont que des mots, mais des mots qui après prennent de l'espace, qui prennent une configuration spatiale. Et cette lumière intervient, parce que c'est vrai que c'est mon grand truc. Et ce qui est assez étonnant, c'est que contrairement à beaucoup, c'est pas une tare. On n'est pas obligé de comprendre les plans, mais il comprend bien. J'avais ça avec Béatrix Saul, qui était la grande patronne de Versailles, qui comprenait aussi parfaitement les plans. D'ailleurs, elle voulait même que je lui apprenne à dessiner sur mon logiciel. C'était risqué, parce qu'elle aurait été capable de le faire mon boulot. Donc,
5: moi, je lui transmets, en fait, lorsqu'on commence le projet, je lui transmets c'est ce qu'il dit, et qu'il note, c'est des atmosphères. Là, par exemple, on travaille sur une exposition privée de sculptures de Picasso. Je lui ai transmis mon atmosphère, qui est ombre et lumière. Voilà. Donc, et à partir de là, on travaille sur cette idée d'ombre projetée, etc. Donc, on part de cette idée-là.
3: On va devoir justement terminer là-dessus. Donc là, sur Picasso, c'est votre projet du moment?
6: Oui, c'est pour le mois d'octobre. La contrainte est importante parce que c'est un tout petit lieu.
3: C'est où?
6: C'est dans des galeries.
5: Dans une galerie rue de Seine. Il y a deux lieux.
6: Okay. Rue des Beaux-Arts. Et alors, c'est tout petit et on doit dire beaucoup de choses. Mais ça doit être dans ce registre de sensibilité extrême et de poésie. Et tout ça a du sens derrière. C'est ça qui est important. Et je trouve que finalement, par rapport à l'architecture intérieure, souvent on oublie un peu le sens, ça devient un peu décoratif, et là normalement on essaye de donner du sens à tout ce qu'on fait.
3: Le sens, l'émotion, la sensorialité, au service des œuvres, la poésie, effectivement. Votre univers aussi, qui doit se retranscrire dans l'ensemble de ces scénographies. En tout cas, on a mieux compris votre duo, votre binôme, parfaite symbiose. Un grand merci à vous deux, on en sait un petit peu plus.
5: Merci à vous.
3: Merci à vous Frédéric Beauclerc, je rappelle que vous êtes donc architecte d'intérieur et surtout scénographe. Robert Roca, un grand merci, commissaire d'exposition. On aura plaisir à aller voir vos œuvres. On remercie également Yves Paulet qui a préparé cette émission. On se retrouve très prochainement pour un nouveau numéro de Regards Croisés. À très bientôt.
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1: Bonjour à tous. Dans l'actualité, nouvelle reprise de feu dans le Var. En début d'après-midi, un foyer s'est déclaré au vallon de Piaou, au sud de Corrence. Grâce à l'intervention rapide des secours, la situation est jugée favorable à ce stade. 1500 pompiers et 310 engins restent mobilisés sur cet incendie qui a déjà parcouru 1800 hectares. À Corrence, les mesures de confinement et d'évacuation préventive restent en vigueur. La canicule se poursuit dans l'est et le sud-est. Météo France maintient 20 départements en vigilance orange au moins jusqu'à lundi. Les températures grimperont encore entre 34 et 38 degrés, notamment dans le quart sud-est où les incendies restent sous haute surveillance, en particulier le Var. Une baisse des températures est attendue mardi, même si la chaleur restera marquée sur la moitié est du pays. Attention, si vous allez vous baigner, depuis ce dimanche, la baignade dans une zone interdite ou sous drapeau rouge est plus sévèrement sanctionnée. L'amende passe de 38 à 68 euros. Le gouvernement veut lutter contre la hausse des baignades dangereuses, alors que 197 personnes sont déjà mortes par noyade depuis le début de l'été en France. Un couac législatif aux lourdes conséquences. Entre le 1er et le 23 juillet, plusieurs mineurs mis en examen pour des crimes graves comme des viols, des meurtres ou des séquestrations ont été remis en liberté en raison d'un vide juridique. La chancellerie n'a reconnu qu'un seul cas, mais plusieurs situations similaires auraient été recensées dans la correction du texte. Retour à la normale en Moselle. Le confinement mis en place après l'incendie d'un site classé Céveso à Gandrange près de Thionville a été levé. Les autorités annoncent que la situation est désormais maîtrisée et qu'aucune pollution atmosphérique n'a été détectée dans la région. Et puis, les yeux seront tournés vers le ciel le 12 août prochain avec une éclipse solaire partielle, visible partout en France, une première depuis 1999. Selon les régions, il y aura jusqu'à 99% du soleil qui pourra être masqué. Prudence, il faudra impérativement porter des lunettes spéciales homologuées pour observer le phénomène sous peine de lésion irréversible de la rétine. Fin de cette édition, très bonne soirée à tous.

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1: Bonjour à tous. Dans l'actualité, nouvelle reprise de feu dans le Var. En début d'après-midi, un foyer s'est déclaré au vallon de Piaou, au sud de Corrence. Grâce à l'intervention rapide des secours, la situation est jugée favorable à ce stade. 1500 pompiers et 310 engins restent mobilisés sur cet incendie qui a déjà parcouru 1800 hectares. À Corrence, les mesures de confinement et d'évacuation préventive restent en vigueur. La canicule se poursuit dans l'est et le sud-est. Météo France maintient 20 départements en vigilance orange au moins jusqu'à lundi. Les températures grimperont encore entre 34 et 38 degrés, notamment dans le quart sud-est où les incendies restent sous haute surveillance, en particulier le Var. Une baisse des températures est attendue mardi, même si la chaleur restera marquée sur la moitié est du pays. Attention, si vous allez vous baigner, depuis ce dimanche, la baignade dans une zone interdite ou sous drapeau rouge est plus sévèrement sanctionnée. L'amende passe de 38 à 68 euros. Le gouvernement veut lutter contre la hausse des baignades dangereuses, alors que 197 personnes sont déjà mortes par noyade depuis le début de l'été en France. Un couac législatif aux lourdes conséquences. Entre le 1er et le 23 juillet, plusieurs mineurs mis en examen pour des crimes graves comme des viols, des meurtres ou des séquestrations ont été remis en liberté en raison d'un vide juridique. La chancellerie n'a reconnu qu'un seul cas, mais plusieurs situations similaires auraient été recensées dans la correction du texte. Retour à la normale en Moselle. Le confinement mis en place après l'incendie d'un site classé Céveso à Gandrange près de Thionville a été levé. Les autorités annoncent que la situation est désormais maîtrisée et qu'aucune pollution atmosphérique n'a été détectée dans la région. Et puis, les yeux seront tournés vers le ciel le 12 août prochain avec une éclipse solaire partielle, visible partout en France, une première depuis 1999. Selon les régions, il y aura jusqu'à 99% du soleil qui pourra être masqué. Prudence, il faudra impérativement porter des lunettes spéciales homologuées pour observer le phénomène sous peine de lésion irréversible de la rétine. Fin de cette édition, très bonne soirée à tous.